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2: Bonjour à tous, avez-vous vos lunettes pour l'éclipse? Il ne vous reste plus que quelques heures pour vous en procurer, si ce n'est pas déjà le cas, avant l'événement astronomique de l'année. Dans la soirée, vers 20h20, la Lune va passer devant le Soleil et c'est en Espagne que l'occultation sera totale. Si la journée s'annonce exceptionnelle dans le ciel, elle le sera aussi côté Mercure. Météo France a placé 78 départements en vigilance orange canicule, quasiment tout l'Hexagone est en vigilance. Les maximales seront de l'ordre de 36 à 39 degrés. Demain, 80 départements seront en orange. 11 Français sont détenus en Thaïlande pour trafic de cannabis. Ils ont été interpellés au début de l'été après le durcissement de la loi dans le pays. Une amende est dressée allant jusqu'à la garde à vue et le placement en détention si elle n'est pas réglée. Le Quai d'Orsay assure suivre la situation de près en lien avec les autorités locales. Nous effectuons toutes les opérations nécessaires pour sortir les gens vivants. Les mots du président colombien Abelardo de la Espriella. Dans le pays, les recherches se poursuivent après le tremblement de terre de magnitude 7,4 lundi. Le dernier bilan en fait état de 240 morts et 1000 blessés. Les États-Unis ont annoncé une aide de 15 millions de dollars. 47 répliques ont été enregistrées et lundi, les secousses ont été ressenties jusqu'en Équateur et au Panama. Donald Trump sort du silence. Le président américain confirme avoir changé discrètement d'avion au moment de son départ de la Turquie le 8 juillet dernier, comme révélé par le journal du Washington Post. Sur le tarmac à Ankara, Donald Trump est monté à bord d'Air Force One avant d'être évacué secrètement et de monter dans un autre avion. « Je suis l'objet de beaucoup de menaces », précise le locataire de la Maison Blanche. En sport, en athlétisme, une deuxième médaille pour la France. Laetitia Bapté a remporté le bronze sur le 100 mètres et hier lors des championnats d'Europe. Et puis autre championnat d'Europe, mais de natation cette fois, l'équipe de France a décroché l'or sur le relais 4 x 100 mètres 4 nages mixtes. Plutôt, l'argent a été remporté par Maxime Grousset sur le 50 mètres papillon. Au tableau des médailles, la France est 4e avec 4 récompenses. Voilà pour l'actualité, très bon début de journée à tous.
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2: Bonjour à tous, un événement cosmique rare, une éclipse solaire traversera l'hémisphère nord ce soir. C'est au nord de l'Espagne que le phénomène sera total, mais en France on pourra quand même assister à la disparition de 90 à 99% du soleil derrière la Lune. L'apogée se produira autour de 20h20 et seules les lunettes spécialisées permettent d'observer le soleil en toute sécurité. Sans elles, vous risquez d'endommager sérieusement votre vue. L'autre événement du jour, c'est cette vigilance météo, 78 départements placés en vigilance orange canicule. Quasiment toute la France, Météo France sensibilise sur un cinquième épisode caniculaire de l'été, nécessitant une vigilance particulière de par son intensité et son étendue géographique. On attend 36 à 39 degrés sur les départements placés en vigilance orange. Une procédure disciplinaire à l'encontre de l'ambassadeur de France en Centrafrique, elle a été ouverte par le ministère des Affaires étrangères. Un article du Canard Enchaîné affirme que Bruno Fouché, ambassadeur de France en Centrafrique, a fait venir dans ses appartements privés de la résidence une trentaine de jeunes femmes entre janvier 2024 et mars 2026. Une enquête administrative a été réalisée conduisant à une procédure disciplinaire. Au Moyen-Orient, les États-Unis assurent avoir tiré sur un bateau qui violait le blocus des ports iraniens. Le navire battait pavillon du Panama et tentait de s'approcher d'un port en Iran, selon Washington. Un hélicoptère a tiré deux missiles après que l'équipage a ignoré les avertissements, précise le commandement militaire américain. Le sport et le foot, la route vers la Ligue des Champions continue pour l'Olympique Lyonnais. Les Gones se sont imposés 3-0 sur leur pelouse hier soir face au Sparta Prague en tour préliminaire de la Ligue des Champions. Ils s'étaient inclinés 2-1 au match aller et devaient inverser la vapeur. Il reste encore une marche à gravir, une double confrontation périlleuse face aux Turcs du Fenerbahçe. Match aller en Turquie mardi prochain. Et puis en natation, la France s'est séparée d'or hier sur le podium du 4x100 mètres 4 nages mixtes au championnat d'Europe. Un relais emmené par Maxime Grousset qui a remporté plus tôt dans la journée l'argent sur le 50 mètres papillon. Voilà pour l'actu, très bonne matinée à tous.
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2: Bonjour à tous, la cinquième vague de chaleur de l'été, elle devrait durer au moins jusqu'à la fin de la semaine. 78 départements sont en vigilance orange canicule aujourd'hui, cela concerne quasiment toute la France, sauf l'extrême nord-est. L'extension géographique de l'épisode caniculaire se poursuit selon Météo France et demain, tous les départements métropolitains seront concernés par une vigilance jaune canicule au minimum, 80 seront en orange. C'est l'un des événements de l'année, l'éclipse solaire sera visible ce soir partout en France avec une différence d'occultation du soleil, 90% dans le nord-est, 99% à Biarritz. Le pic sera attendu pour 20h20 environ. Il faudra faire attention car les rayons du soleil peuvent causer de graves dommages pour la vue. Vous êtes nombreux à vous être procuré des lunettes spéciales indispensables. Gérald Darmanin en déplacement en Seine-et-Marne aujourd'hui. Le ministre de la Justice doit visiter le nouveau quartier de lutte contre la criminalité organisée dans la prison de Réau. Il existe déjà deux quartiers de ce type à Vendin-le-Vieil et Condé-sur-Sarthe. Le garde des Sceaux est attendu en fin de journée. En Colombie, le bilan revu à la baisse, 216 morts quand le précédent évoquait 241 décès. Les recherches se poursuivent après le séisme de magnitude 7,4 lundi. On compte aussi un millier de blessés selon les autorités. De nombreux bâtiments se sont effondrés. Nous effectuons toutes les opérations nécessaires pour sortir les gens vivants, assure le nouveau président Abelardo de la Espriella. Vous l'utilisez peut-être déjà, l'entreprise Google vient de franchir un cap important, celui du milliard d'utilisateurs mensuels de son intelligence artificielle Gemini. Il y a quelques semaines, son concurrent OpenAI, développeur de ChatGPT, annonçait aussi avoir franchi la barre du milliard d'utilisateurs. Et puis en sport, la première médaille d'or pour les Français au championnat d'Europe de natation. Elle a été remportée par l'équipe du relais 4x100 mètres 4 nages mixtes. Un premier titre européen décroché devant les Pays-Bas et les athlètes neutres russes. Plutôt, Maxime Grousset a remporté l'argent sur le 50 mètres papillon et Pauline Mailleux le bronze sur le 200 mètres d'eau. Très bonne matinée à tous.
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1: Les belles et bonnes nouvelles de Saul, lues par Louis. Tous les chemins mènent. Il est des chemins qui sont tracés à l'encre goudron, des routes foulées par une foule de foulées sans herbe folle ni pieds foulés. Et il en est d'autres, sinueusement inexplorées et parfaitement dangereux. Mais notre arpenteureuse se trouve dans la deuxième catégorie de chemins, en plein milieu de nulle part. Y elle est cernée. De quoi ? Personne n'en a encore donné de nom à ce genre de choses. De ce qu'a pu en observer notre arpenteureuse, ils sont carapassonnés dans une chitine rouge, montés sur quatre pattes, avec une grande tache noire sur le dos. Notre arpenteureuse les a surnommés Attila, car là où ils passent, l'herbe ne repousse pas. Heureusement pour Yel, seule l'herbe ne repousse pas, le reste est intact après leur tente. Seulement, ils savent se défendre tout de même. Notre arpenteureuse en a fait les frais il y a de cela quelques mois. Yel a essayé de passer au-dessus de l'un d'eux, pour ne pas les déranger, mais progresser tout de même. À partir du moment où l'ombre de notre arpenteureuse a effleuré le dos de cet Attila, celui-ci a immédiatement réagi en émettant un nuage de spores épais, tout en détalant à toute vitesse. Notre arpenteureuse s'effondra ensuite de sommeil dans ces nuages de spores. Le danger n'étant pas dans les spores eux-mêmes, mais dans tout ce qui peut vous dévorer une fois endormi par leurs effets soporifiques. Bref. Il se trouve que, dans le cas présent, notre arpenteureuse ne peut rien faire tant qu'Yel est encerclée par tous ces attilas. Yel n'a rien à faire en attendant que ça passe, à part les regarder et prendre des notes sur leur comportement dans son carnet. Un carnet rempli de plein de bêtes et d'observations, un carnet écrit au crayon charbon, mais valant plus que du diamant. Ces attilas, après un temps, firent leur route. Notre arpenteureuse reprit donc la sienne, direction le soleil couchant. Machette en main, Yel continua à progresser à travers la dense végétation, donnant l'impression de nager dans un océan vert piqueté de dizaines de couleurs, toutes plus splendides les unes que les autres. En effet, c'est la saison la plus fleurie en cette région. Fleurie de petites fleurs pointant leur tête écarlate vers le ciel, attendant le passage d'un petit insecte pour en faire son repas. Fleurie également de petits calices bleus, tout juste au ras du sol, profitant des rampants pour se faire polliniser. Ceci pondant leurs œufs dans ces coupes avant que le juvénile ne se nourrisse du fruit de l'intérieur. Voilà seulement deux des centaines de fleurs qui naissent en cette période et meurent à la suivante. Notre arpenteureuse, malgré le temps infini qu'elle a pu passer ici, prend toujours un malin plaisir à contempler ses pétales pendant ses traversées de taillis. Et elle finit, force de machette, par sortir de ses bois, n'ayant pas suivi la route toute tracée des attilas. Le chemin fut long, mais roboratif pour l'esprit imaginatif qu'elle est. Son propre chemin déboucha donc sur une grande plaine battue par les vents, les reflets du soleil sur l'herbe haute agitée permettant de voir le vent littéralement. Et elle s'avança donc, restant sur ses gardes malgré tout, car les prédateurs ne dorment jamais. Le tâtonnement de ses pas révélant sur le sol une faune afaune de jour et particulièrement sonore de nuit. Mais Yel tiqua plutôt sur un autre détail. Quelques dizaines de mètres plus loin, les herbes sont parfaitement immobiles. Lui soufflant que ce vent n'était peut-être pas aussi simple que simplement des masses d'herbes mouvant par conviction, mais plutôt quelque chose mouvant par conviction. Cela peut sembler improbable, mais depuis le temps que notre arpenteureuse déambule ici, Yel a fini par accepter l'improbable comme l'étant tout autant que peut l'être la normale. Le hic, c'est qu'elle n'a aucune idée de ce qu'est cette chose. Les mouvements circulaires centrés autour de notre arpenteureuse lui font dire que cette chose ne lui veut pas que du bien, excepté bien saignant peut-être. Un froid se glisse en Yel, tandis que le tourbillon sans visage s'accélère. Mouvant comme un seul corps, Yel se coucha au sol, s'aplatissant le plus possible pour ne rien laisser dépasser de son corps au-dessus des herbes. Le tourbillon se concentra d'un coup, là où notre arpenteureuse s'était tenue debout. Résultant en une explosion de givre, gelant l'eau de l'air, retombant en flocons de froid. Sous cette explosion, notre arpenteureuse ne sentit que le froid retomber sur son dos. Cette séance de prise de notes devant les attilas venait sans doute de lui sauver la vie. En effet, en prenant de nouvelles notes, Yel avait relu ses anciennes et était notamment tombée sur une note relatant d'un comportement étrange des attilas se baladant dans les plaines. Ceci lorsque les bourrasques de vent se mettaient à tourner autour d'eux, se couchaient dans l'herbe, juste avant une explosion de glace au-dessus d'eux. Notre arpenteureuse avait d'abord pensé que cette explosion de froid était de leur propre ressort, mais maintenant, elle sait que cela ressemble plutôt à une créature en chasse, qui aurait donc pu mettre fin à ses jours sans cette pause forcée. Yel reprit donc son chemin, consignant ses nouvelles découvertes dans son carnet. Traversant donc cette splendide plaine, emplie de hautes herbes bougeant comme des vagues sous les forces du véritable vent ce coup-ci. Le chemin mena notre arpenteureuse à croiser celui d'une autre de ces routes que trop foulées. Difficile en est la traversée. En effet, certains y passent si vite qu'ils fauchent tout ce qui passerait devant eux, ou serait trop lent pour leur rythme. Notre arpenteureuse n'a pour l'instant pas compris pourquoi elle se rend si vite quelque part. Sa première hypothèse était qu'il fuyait un danger, mais pour être resté un long moment devant l'une de ces routes, nulle chose semblant dangereuse n'était venue. Alors, sans autre hypothèse, Yel fit un lien avec quelques-unes de ses connaissances, supposant qu'il se rende vers la destination finale, là où tout être devra finir. Mais dans ce cas, Yel ne voit absolument pas l'intérêt d'y aller si vite. Notre arpenteureuse, quant à elle, préfère prendre son temps pour s'y rendre, même si en effet c'est là qu'elle va. Enfin bref, devant cette route, notre arpenteureuse tenta la traverser, et elle faillit se faire faucher de justesse par un être qui, par miracle, prit la peine de ralentir sa cadence pour Yel. Yel arriva devant une magnifique forêt de feuillus en fleurs, de quoi donner des sustentations pour tout l'été. C'est ainsi que notre arpenteureuse finit pour le moment son trajet. Rempli de péripéties, Yel le finit à l'image de sa vie, heureuse.
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1: Bonjour à tous. Avez-vous vos lunettes de protection? Difficile d'en trouver pour observer l'éclipse solaire. Ce soir, en France, c'est dans le sud-ouest que le phénomène sera le mieux observable. L'éclipse commencera peu après 19h et durera près de 2h. Le ciel sera majoritairement dégagé, offrant des conditions parfaites pour profiter du spectacle. Un ciel dégagé, mais aussi de fortes températures. 78 départements sont en vigilance orange canicule. Plus de 35 degrés attendus sur une large partie de la France. Le thermomètre dépassera même parfois les 40 degrés. Le nord-est échappe à cette vigilance orange. Dans ce contexte, la ministre de la Transition écologique, Monique Barbu, tiendra cet après-midi une réunion sur les enjeux de la sécheresse qui frappe l'Hexagone. Ce drame dans les Deux-Sèvres, 3 morts dans l'incendie d'un logement et d'un hangar agricole à hauteur de la commune de Loumois. Les flammes ont ravagé une vingtaine d'hectares. L'enquête doit déterminer les circonstances exactes des départs de feu dans le champ. À l'étranger, le bilan du séisme en Colombie, revu à la baisse, au moins 216 morts. Le tremblement de terre survenu lundi a par ailleurs fait plus de 1600 blessés et détruit des centaines de bâtiments. Les recherches de survivants se poursuivent. Les États-Unis annoncent une aide de plus de 15 millions de dollars pour faire face à l'urgence. Les menaces de Vladimir Poutine, le président russe prévient, il pourrait saisir des navires occidentaux en représailles à l'arraisonnement de navires accusés de faire partie de la flotte fantôme russe, des bateaux utilisés par Moscou pour contourner les sanctions occidentales. La Suède et la France ont déjà arraisonné plusieurs navires. Les obsèques de Kavinsky célébrées en fin de matinée à Paris, en l'église Saint-Pierre, dans le quartier de Montmartre. Le DJ français est mort fin juillet à l'âge de 50 ans. En près de 20 ans de carrière, il s'était imposé comme une figure incontournable de la musique électronique. Et puis la suite des championnats d'Europe de natation parmi les Français à suivre aujourd'hui. Maxime Grousset a facilement remporté sa série sur le 100 mètres papillon. Le double champion du monde de la discipline sera aligné ce soir en demi-finale. Voilà pour l'info, excellent après-midi.
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3: Bonjour à tous et bienvenue, vous êtes avec François dans votre émission Une heure avec et aujourd'hui, je reçois deux invités. Tout d'abord, un ancien policier ayant exercé de nombreuses années au sein de la BAC du 18e arrondissement de Paris. Sa carrière a basculé en 2019 lorsqu'il est mis en examen dans une affaire impliquant plusieurs policiers. Totalement blanchi en appel, il sort aujourd'hui un livre retraçant son parcours et cette malheureuse affaire. Mon second invité est un comédien, auteur et metteur en scène. Il est particulièrement reconnu dans l'univers du théâtre où il alterne les comédies et les grands classiques. Vous l'avez aperçu dans bon nombre de fictions, que ce soit au cinéma ou à la télévision. Et en ce moment, il est sur la scène du Théâtre de Passy à Paris dans une comédie qu'il a coécrite et qui sera prochainement en tournée. Et nous allons donc évoquer leur actualité respectives et je reçois aujourd'hui Karim Mamesh d'Ibilka et Thibaut Delucy.
4: Bonjour Karim Mamesh.
5: Bonjour, merci de me recevoir.
4: Je l'ai bien dit déjà, c'est Mamesh, c'est parfait. Ça vient de Tunisie, Maroc,
5: D'Algérie. De Kabylie,
4: ouais. Oui, parce que tu as un livre qui s'appelle Bilka, mais on va en parler dans quelques instants.
5: D'accord.
4: Mais avant de commencer, je vais te demander comment ça va.
5: Comme quelqu'un qui a subi un tsunami et qui se reconstruit.
4: Ça fait combien de temps? Parce qu'on va en parler. Mais...
5: Je suis sorti le 18 juin 2021.
4: Ah, pour le second Covid, quelle chance de sortir.
5: Ouais, on peut le prendre comme ça.
4: T'es ressorti pour nouveau rentrer, du coup.
5: Voilà.
4: Hein, ouais, c'est sorti de prison et on va en parler parce que j'ai lu des passages de ton livre.
5: Ouais.
4: Tu l'as emmené d'ailleurs, ouais, ton livre, Bilka, qui veut dire donc Kabyle en verlan. C'est pour ça que je t'ai demandé si c'était. Mais en général, c'est plutôt d'Algérie. Les Kabyles viennent d'Algérie.
5: Ils viennent d'Algérie. Bon, il y en a au Maroc, il y en a. Il y en a en Tunisie, des Berbères, tout ça.
4: Ben bien sûr, bien sûr. Et donc, il y a ce livre qui est sorti, Bilka, l'affaire de la BAC 18. Mais il y a eu un retentissement national de cette affaire. Hein. On va en parler. Donc, c'est un livre que tu as écrit avec Jean-Marc Michelangeli.
5: C'est ça.
4: Qui est corse, suisse, sans doute.
5: Oui.
4: D'origine, en tout cas. Et ce livre, il est sorti il y a quoi? Il y a deux ans?
5: Non, il est sorti le 16 octobre.
4: Ah, c'est 2025, hein, même. C'est ça. 2025.
5: Oui.
4: Et est en pleine promotion un peu partout en ce moment. J'espère qu'il se vend bien parce que c'est le but.
5: Ouais, quoi. Ça s'est reparti d'un coup là, avec toutes les émissions, tous les machins. Ça se vend très très bien.
4: T'as mis combien de temps pour l'écrire pas tout seul, mais à deux du coup.
5: En fait, la naissance de ce livre, elle s'est faite en plusieurs temps. J'ai commencé à l'écrire seul en prison, sans expérience. À ma sortie, j'ai un ami journaliste qui a estimé que ça méritait un livre, donc on l'a écrit ensemble. Et à l'issue, c'est pas ce que je voulais. Il n'était pas romancé, il était très bien écrit, mais c'était pas le résultat que je voulais. Donc on m'a présenté Jean-Marc, qui a été lui le premier à me tendre la main, et j'ai décidé de l'écrire avec lui. Et il a mis les bons mots sur les bonnes situations.
4: C'est ça, il a remis en forme en fait tout ce que
5: c'est
4: lui expliquais. Il y a eu une affaire d'ailleurs similaire un peu à la tienne. Avec un commissaire.
5: Méret.
4: C'est lui, c'est un Lyonnais, je crois, non?
5: C'est un Lyonnais.
4: Un Lyonnais, ouais. Un peu le même genre. Je ne sais pas s'il était emprisonné ou pas, lui.
5: Alors, moi, je ne dirais pas le même genre, puisque lui, il le dit ouvertement. Il dit moi, le travail avec les informateurs a fait que j'ai reçu des cadeaux, etc. Or que moi, ce n'est pas, pas mon cas du tout.
4: Oui, mais est-ce qu'on va expliquer?
5: Ouais.
4: Hein, c'est un peu le contenu du livre, d'ailleurs.
5: C'est ça.
4: D'ailleurs, c'est super bien expliqué, parce qu'il y a 296 pages, quand même.
5: C'est ça.
4: C'est pas un petit livret de 50. Pages,
5: c'est pas une petite histoire en tout cas.
4: J'imagine que tu pars de tes débuts, la naissance, jusqu'à l'arrivée dans la police.
5: C'est ça.
4: Puisque tu faisais partie donc de cette BAC 18.
5: Pendant 20 ans.
4: Pendant 20 ans, qui était à donc juge Geoffrin, c'est ça?
5: À rue de Cly, en cours.
4: À rue de Cly, en cours, là-haut, c'est ça.
5: J'ai beaucoup travaillé à la Goutte d'Or.
4: À la Goutte d'Or.
5: On était basé à la Goutte d'Or.
4: Ce qui devait être un petit peu compliqué, parce que c'est pas le quartier le plus tranquille de Paris. On va dire.
5: Ah ben on était au cœur du sujet.
4: et malheureusement, donc il y a toute une suite à ton
5: suite
4: affaire.
5: Malheureuse, ouais.
4: Une suite malheureuse. C'est pour ça que je t'ai demandé en préambule comment t'allais, parce que j'imagine qu'aujourd'hui la police c'est derrière toi.
5: Ben écoute, j'ai un statut un peu bâtard parce que j'ai pas été révoqué, donc je fais partie des chiffres de la police. Mais après, c'est une institution qui m'intéresse plus parce qu'il s'est passé tout ça.
4: Et si voilà. Tu voulais être intégré, tu pourrais ?
5: Oui, il faudrait faire toutes les démarches. J'ai pas été révoqué.
4: D'accord.
5: Il faudrait.
4: Mais aujourd'hui, tu touches plus d'argent de la police quand même ?
5: Non. Aujourd'hui, j'ai repris les commerces familiaux et j'ai pas mal de projets dont je peux pas
4: avec
5: parler.
4: Avec lesquels t'as eu d'ailleurs des soucis pour ton affaire, les commerces familiaux, puisque la juge, je crois, te reprochait justement.
5: Oui, ils avaient fait une erreur monumentale dans leur enquête, c'est qu'ils ont pas regardé en quelle année avaient été acquis les commerces de mes parents. Ils ont été acquis en 1987, et je devais avoir quelque chose comme
4: 10 ans,
5: 12-13 ans.
4: 12-13 ans.
5: Ouais, même pas, t'as peut-être raison, un peu moins. Donc, est-ce que j'avais commencé le trafic?
4: Évidemment que t'avais commencé le trafic. Voilà. Bon, écoute, ce que je te propose, je sais pas si t'as fait beaucoup d'émissions de radio, mais en tout cas, toutes les 5-6 minutes, on fait une petite pause.
5: D'accord.
4: Donc, on s'écoute un petit morceau de musique qui va durer 4-5 minutes et on revient dans un instant avec Karim Ammèche pour donc parler de l'affaire de la BAC 18, Bilka.
5: Parfait.

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1: Bilka, Karim Mamesh est en face de moi. Je peux le dire, Bilka, parce que c'est ton surnom. Tout le monde t'appelle Bilka encore aujourd'hui ou pas?
2: Ouais, il y en a beaucoup qui m'appellent. En tout cas, dans le 18e, tous les jeunes m'appellent Bilka.
1: Tous ceux que tu connais, parce que...
2: Non, parce que je transite régulièrement par l'arrondissement. J'ai de problème avec personne, je m'entends bien.
1: Non, parce qu'aujourd'hui, t'habites toujours Paris.
2: Oui, bien sûr.
1: Mais dans un autre arrondissement, non?
2: Moi, j'ai grandi à la porte de Montreuil. Je suis issu de la porte de Montreuil.
1: Ah,
2: j'y suis
1: d'accord.
2: Donc,
1: ok.
2: Donc, c'est le 20e. On n'est pas loin.
1: Bah, oui, le 20e, 18e, c'est vrai. Et puis, l'hôtel de tes parents, il est dans le.
2: Là,
1: dans le 11e.
2: 100 mètres.
1: Ah, bah, t'as pas eu de loin à venir.
2: Voilà. J'étais pas loin.
1: Bon, bah, écoute, on aurait pu faire l'interview là-bas, mais on est bien ici à l'Auguste Théâtre quand même.
2: Sur notre émission à Boulogne-Billancourt, là, ce matin.
1: D'accord, une émission d'œufs. Allez, vas-y. T'en sais rien, tu te rappelles plus. Sur TF1, LCI?
2: Non, pas du tout, c'est un podcast.
1: Ah, c'est un podcast. D'accord, ok. Ouais. Bon, ça s'est bien passé, j'espère.
2: Super.
1: Non, parce que je te dis ça, parce que des fois que ça se passe pas bien entre nous. Donc, ton livre est sorti il y a quelques mois seulement. À la Manufacture des Livres.
2: Ouais, Manufacture des Livres.
1: Qui est un petit éditeur, non?
2: Ben, en fait, il est spécialisé dans les affaires de police et de
1: trucs. Ah, ok, d'accord.
2: Ben, ils ont d'ailleurs édité Néré, le... Voilà.
1: Je veux pas dire que la boucle est bouclée, mais...
2: En tout cas, ça veut dire ce que ça veut dire.
1: Oui, ça veut dire ce que ça veut dire. Alors, revenons-en un petit peu à l'affaire,
2: ouais.
1: Le fondamental du livre, parce que c'est donc t'es arrêté. Toi, tu te demandes comment, parce que 6h du matin,
2: ouais.
1: Pourtant, tu devais connaître ça par cœur, parce que les flics débarquent chez toi, ouais. À 6h du matin, et là, ils passent directement les bracelets.
2: Non, pas du tout. Tu fais bien de le dire que j'en ai fait... je ne sais pas combien de perquisitions dans ma vie, sauf que la mienne, elle était atypique. Il y avait la juge d'instruction sur...
1: Oui, c'est ça.
2: Je n'ai jamais vu de juge d'instruction. Dans ma carrière, en tout cas, assistée et fouillée. Elle était aussi active.
1: Ah, elle fouillait aussi.
2: Elle était plus active que les enquêteurs.
1: Mais ils cherchaient quoi? De l'argent.
2: Ils étaient persuadés que j'étais un flic ripou qui avait pris des...
1: Ah oui, parce qu'il y avait cette histoire d'hôtel. Mais il y avait autre chose. Il y avait un autre commerce.
2: Ah oui, c'est un bar sur le canal, Quai de Valmy, rue Lafayette.
1: Ah ouais,
2: ils étaient persuadés qu'il avait été acquis...
1: Avec de l'argent sale?
2: Sale. Et en fait, mon père et son frère se sont séparés en 2015. Donc, il a racheté les parts de son frère. Et ils se sont dit qu'entre 2015 et 2019, cette affaire a été acquise avec l'argent du trafic. Et quand au tribunal, les preuves ont été fournies que cette affaire a été acquise en 1987... Eh bien, ils n'ont pas reconnu leur tort.
1: Ah ouais, d'accord. Voilà. Mais le plus triste dans l'histoire, c'est que toi, tu as fait 2 ans de préventive.
2: J'ai fait deux ans de détention.
1: Du jour où on t'a mis en prison, au jour du procès, c'est passé 2 ans.
2: Deux ans, oui.
1: Il y a eu non-lieu, tu as été acquitté,
2: tous les chefs d'inculpation police, j'ai été relaxé. Ils ont gardé le fonds en écriture. Mais le fonds en écriture, il est discutable et reconnu parce que c'est un fonds en écriture qu'on a écrit pour protéger l'anonymat de l'informateur, sous couvert de la hiérarchie. Alors moi, je me pose la question que je pose à tout le monde et j'ai pas la réponse. Hein. Il a été rédigé par trois fonctionnaires. Mon adjoint, en première instance, a pris 4 ans ferme. Moi, j'ai pris 8 ans.
1: T'avais quel poste, toi?
2: J'étais chef de groupe. Okay. Et le rédacteur n'a jamais été inquiété. Et il n'y en a eu que 2 qui ont été punis. Lui-même se pose la question.
1: Aujourd'hui?
2: Oui.
1: D'accord, ok. Parce qu'à l'époque, il y en a beaucoup qui t'ont lâché ou...
2: En fait, ils ont reçu l'instruction de s'écarter de moi pour ne pas être éclaboussé. En fait, c'est une manœuvre de la hiérarchie pour ne pas être embêté, surtout. Parce que tous ceux qui ont été entendus, bah, tout allait dans mon sens. Quand on leur dit « Est-ce que vous avez constaté quoi que ce soit ?» Ils ont toujours dit non, puisque je ne trafiquais pas, je ne prenais pas d'enveloppe.
1: Bah, bien sûr, bien sûr. Voilà. Et ils ne t'ont pas accusé aussi d'avoir saisi de la marchandise, par exemple? Non, c'était juste l'argent.
2: J'ai été accusé d'avoir remplacé 1 kilo de cocaïne par 1 kilo de pâte de date. Et c'est la colonne vertébrale de l'affaire.
1: D'accord.
2: C'est comme ça que c'est la saisine de la police des polices.
1: C'est vachement bon les dates, mais attention, ça fait grossir.
2: Ça fait grossir.
1: En tout cas, c'est une affaire bien particulière. On va continuer d'en parler si tu veux bien, Karim. Bien sûr. Je vais te garder encore quelques minutes.
2: Plaisir.
1: Mais on se fait notre deuxième pause musicale.
2: Bien sûr.

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1: Karim Mamesh est en face de moi. Son livre Bilka, l'affaire de la BAC 18, dont on a beaucoup parlé à l'époque en France, vient de sortir, oui, il y a 4-5 mois, 6 mois peut-être.
2: Octobre
1: 2025. Mais il faut un temps pour que ça se mette en place.
2: C'est ce qui se produit actuellement. Là, il se diffuse bien.
1: Il est épais, hein, je l'ai dit, il fait près de 300 pages. Ouais. Il pourrait y avoir une adaptation cinématographique ou théâtrale de ça ?
2: J'espère, je peux pas en dire plus.
1: C'est-à-dire que tu peux pas en dire plus, c'est déjà trop. Il y a peut-être des touches, tu peux pas en parler. C'est-à-dire, tu peux pas dire oui, ça va sortir l'année prochaine ou tant que rien n'est signé. Espérons-le.
2: Voilà,
1: mais oui, non, mais parce que c'est bien, c'est une expression radiophonique.
2: Voilà.
1: En tout cas, ça serait intéressant. Et alors, si c'est pour le cinéma ou la télé, tant mieux. Mais ça pourrait l'être même pour le théâtre, parce qu'on pourrait en faire une adaptation théâtrale.
2: Pour le théâtre, encore. Hein,
1: c'est quelque chose qui sera envisageable pour toi, t'aimerais ?
2: Moi, j'aimerais bien, oui.
1: Ouais. Tu sais, il y a des comédiens comme Olivier Marchal et tout qui pourraient s'intéresser à ce genre de bouquin. Je sais pas s'il l'a eu entre les mains, ton livre.
2: Je sais pas.
1: Bah écoute, faudrait essayer de lui glisser. Ça pourrait.
2: En tout cas, je connais des gens qui travaillent avec lui, qui l'ont lu, qui en ont fait des éloges.
1: Et bah voilà.
2: J'ai eu des très bons retours.
1: Normalement, oui, parce que c'est un récit. Hein.
2: Ouais.
1: C'est pas un roman, ton livre. C'est vraiment un récit.
2: Et puis lui, ayant été policier, connaît les coulisses de la police, donc je pense qu'il s'y retrouverait à l'intérieur s'il l'avait lu.
1: Dis-moi, en termes de vente, tu sais ce que c'est, enfin, le volume de ce livre?
2: Je sais pas, j'y connais rien du tout.
1: C'est en millions, dizaines de milliers.
2: Je sais pas.
1: Bah, tu verras quand tu vas toucher les royalties.
2: Ouais.
1: À moins que ça soit Jean-Marc Michelangeli, c'est 50-50 là-dessus?
2: Non, du tout. D'ailleurs, je me rappelle plus du pourcentage. En fait, moi, je l'ai pas fait pour l'argent.
1: Non, bah bien sûr.
2: Voilà.
1: Non, c'est vraiment le témoignage du flic un peu blessé. Je pense que aujourd'hui encore,
2: du flic trahi,
1: blessé, tout, je sais pas, tout ce
2: meurtri,
1: qu'on peut
2: dire,
1: meurtri. Et puis 2 ans de prison, faut pas l'oublier
2: deux
1: quand même.
2: Deux ans de prison, justice énorme.
1: Ou je pense que en plus, je sais pas où t'étais enfermé où.
2: À la santé, à la prison de la santé.
1: C'est pas la plus belle de France déjà.
2: Non.
1: Et puis j'imagine quand il y a un flic ou ex-flic qui arrive en prison, il est pas spécialement le bienvenu.
2: Bah écoute, moi la première année j'étais au vulnérable, donc j'étais protégé. J'ai fait 1 an en détention vulnérable et j'ai fait 1 an en détention classique où j'ai travaillé comme bibliothécaire. Et j'ai eu affaire à des gens que moi-même j'avais envoyés en prison.
1: Oui, c'est ça, voilà. C'est ça. Et ça n'en est pas plus passé que ça.
2: Alors écoute, ils avaient conscience que je faisais un métier répressif. Et ce qui m'a fait sourire d'ailleurs, c'est que il y a eu pas mal de gens que j'ai attrapés. Et ils m'ont dit, mais il y a cette fois-là, tu m'avais attrapé, mais il y a tellement d'autres fois
1: où tu vas pas,
2: où tu m'as pas attrapé.
1: Ah, bah,
2: c'est le jeu du chat et de la souris.
1: Voilà. Au moins, tu as pris cette fois-là pour le nombre de fois où je t'ai pas attrapé, justement.
2: Voilà, c'est ça.
1: Mais il n'y avait pas de nom d'oiseau à ton égard
2: Si, à mon arrivée, comme c'était ultra médiatisé, que ça tourne en boucle sur BFM TV,
1: ouais.
2: Quand je suis arrivé dans la nuit, les gens communiquent par les fenêtres. Donc, ouais, le Bilka est là, ils ont pété Bilka, il y a eu des noms d'oiseaux, etc. Et puis.
1: Mais ça doit être dur à vivre, ça, quand même.
2: C'est énorme. Ça.
1: Quand t'es sorti, la réaction de tes anciens collègues, je veux dire, on en a parlé autant que quand t'es rentré ?
2: Absolument pas. Il y a juste eu un tout petit filet disant que j'étais sorti de prison.
1: Donc ils n'ont même pas été tous au courant que t'étais sorti ?
2: Non, pas tout de suite. Après, bien évidemment, il y a eu un article, pas tout de suite, mais du Parisien, qui m'avait très beaucoup chargé. Et puis, je m'en rappelle comme aujourd'hui, puisque à ma sortie, il a écrit un bel article disant que c'était une montagne qui a couché d'une souris, véritable gifle pour l'IGPN et la juge Prévost-Desprez. Donc, il m'avait assommé au début, et puis ils se sont rachetés.
1: Oui, c'est ce qu'on voit en ce moment d'ailleurs, hein, puisque on tape sur les gens avant même qu'ils soient condamnés d'ailleurs. Hein.
2: Bah, on le voit tous les jours.
1: Tous les jours.
2: En tout cas, moi je pense que la détention provisoire, elle doit être vraiment encadrée. Quand il n'y a pas de preuves, quand c'est pas avéré, il ne faut pas mettre les gens en prison.
1: Ça c'est sûr. Voilà. Alors, je vais rappeler le titre du livre, Karim Mamesh, Bilka, avec Jean-Marc Michelangeli, donc Bilka, c'est l'affaire de la BAC 18, c'est à la manufacture des livres, on peut le trouver partout le livre, j'imagine.
2: À la FNAC, Amazon Prime.
1: Ouais, voilà, dans toutes les bonnes librairies, mais plus virtuelles aujourd'hui, puisqu'il y en a de moins en moins des.
2: Il y en a quand même.
1: Voilà. Et puis peut-être qu'il y a une page. T'es beaucoup sur les réseaux sociaux, Karim?
2: Non. Moi pas trop, mais il y a
1: une page Facebook.
2: Non, j'ai pas de page Facebook, mais comme j'ai fait pas mal d'émissions, j'ai fait Clic avec Mouloud Achour.
1: D'accord.
2: J'ai fait Dans l'ombre avec Jérôme Pira, qui est spécialisé. J'ai fait plein d'émissions.
1: Donc on trouve de l'info partout.
2: Partout. Il y a juste Bilka. À taper Bilka, Mamesh Karim et
1: voilà. Ben écoute, j'espère qu'il y aura une suite. Je sais pas, parce que c'est quoi l'avenir de Karim aujourd'hui? C'est de rester à gérer l'hôtel et le bar ou...
2: Non, comme je te disais tout à l'heure, il y a beaucoup de choses qui naissent et c'est du positif. Et
1: ça... C'est-à-dire qu'il pourrait, je vais décrypter un peu, il pourrait y avoir un film, une série, j'en sais rien, un feuilleton, un téléfilm.
2: C'est ton interprétation, peut-être théâtre avec toi.
1: Oui. Ah bah, si tu veux, on viendra ici. Voilà. Et puis, il n'y aura pas une suite Bilka 2 de toute façon. Ça peut te donner l'idée pour autre chose.
2: Bilka 2 version Bilka 1, non, j'en veux pas.
1: Non.
2: Voilà.
1: Oui.
2: Par contre.
1: Non, ça voudrait dire que tu retournes en zonzon.
2: Voilà, c'est ça. Mais avec toutes les bonnes choses que ce livre a engendré, puis cette affaire, ces bons échos, etc. Peut-être qu'il va naître d'autres choses.
1: Eh ben écoute, j'espère. Je croise les doigts pour toi.
2: Eh ben merci.
1: Et puis je te dis à très vite. Pour donc la suite. Je sais pas, parce que s'il y a une suite télévisée, peut-être tu viendras m'en parler.
2: Eh ben écoute, l'avenir nous le dira.
1: L'avenir nous le dira. Merci beaucoup en tout cas, Karim Mamesh.
2: Merci de m'avoir reçu pour présenter mon livre.

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1: Bonjour Thibaut de Lucie.
2: Bonjour.
1: Je l'ai bien dit déjà. Hein.
2: Ouais, super.
1: C'est noble de Lucie alors.
2: Totalement.
1: C'est vrai.
2: De cœur et d'esprit.
1: C'est vrai.
2: Vraiment.
1: C'est une vieille famille.
2: Ah oui, bien sûr, je fais partie de ce qu'on appelle la noblesse d'épée. Voilà, c'est ça. C'est que visiblement ma famille est allée gagner ses galons aux croisades à l'époque. Hein. Et puis après, je crois que c'est une famille qui est allée dans le sud-ouest. Et je me demande même si elle vient pas de d'Angleterre. Mais il y a très très longtemps, je parle
1: de ça. Fâche.
2: Ouais, de l'Ossa.
1: Mais tu t'y es intéressé, c'est-à-dire que t'as fait un.
2: Ben oui, en fait, j'ai eu le on s'y intéressait pour moi un petit peu. Puis on m'a dit les choses et puis j'ai compris. Puis après.
1: Mais c'est-à-dire que si t'avais un titre, ça serait quoi alors?
2: Je crois que c'est comte ou baron.
1: C'est pas vrai, monsieur le comte.
2: Je vous en prie.
1: Mes respects.
2: Je vous en prie. Non, mais vous, ça me gêne.
1: Mais en même temps,
2: Je suis saltimbanque.
1: Oui, c'est ce que j'allais dire.
2: Voilà.
1: Il y a longtemps que tu es sorti de la noblesse parce que.
2: Alors.
1: T'as pris totalement l'inverse parce que c'était les bouffons.
2: Mais si on parle de deux secondes de moi, dans ma famille, c'était principalement des curés et des militaires.
1: Oui.
2: Mais bien sûr.
1: Aïe.
2: Mais bien sûr, mon père a fait l'armée, j'ai un oncle amiral, j'ai un autre qui était à Medley. Enfin, c'est que
1: T'as tout loupé, curé. Toi, en fait.
2: J'ai tout loupé.
1: Ils t'ont renié.
2: C'était terrible. Mais ma mère était démontée, enfin, dévastée que je devienne comédien.
1: C'est vrai?
2: Mais bien sûr.
1: Parce que déjà, en temps normal, oui.
2: Il y a le côté sécurité, évidemment, les parents se disent ah là là là. Mais quand même, moi, combien de fois j'ai vu des petits camarades comédiens dont les parents venaient à la première, ravis et soutenant leurs enfants, la chair de leur chair, ils étaient trop fiers, trop heureux, et puis ça marchait et tout. Moi, c'était l'inverse. Ma mère, elle ne voulait pas entendre parler.
1: Tu m'étonnes.
2: Voilà.
1: Tu m'étonnes. Et alors, là, tu es en face de moi, donc pour la soirée avait si bien commencé.
2: Ouais,
1: donc, j'imagine, justement, on parle de comédie, là, c'en est une.
2: Ah,
1: et c'en est une qu'en plus, tu as écrite.
2: Exactement.
1: Co-écrite
2: avec Sophie de Potter.
1: Sophie de Potter. On dit de Potter.
2: Ouais, de Potter.
1: Parce qu'il y a deux O.
2: Je crois que c'est de Potter. Moi,
1: j'ai
2: toujours dit Sophie de Potter.
1: Tu lui demanderas.
2: Moi, je lui dis Sophie, tout simplement.
1: Ouais, Sophie D.
2: Sophie D, voilà. non, Sophie de Potter qui est une excellente auteure, autrice.
1: J'imagine. Auteuse. Et alors, ça parle de quoi la soirée avait si bien commencé?
2: La soirée avait si bien commencé. C'est l'histoire d'une femme, Agnès, qui organise l'anniversaire surprise de son mari. Et pour ça, elle a très bien fait les choses. Hein. En plus, elle invite le couple de meilleurs amis. Ils vont lui faire la surprise. Ils sont tout contents. En plus, elle va lui annoncer qu'elle est enceinte. C'est quand même un couple, ils ont la quarantaine, ça fait longtemps qu'ils veulent avoir un enfant, ils n'en ont pas. Donc c'est quand même une grande et belle nouvelle, hein. Tout ça c'est chargé d'émotions. Et puis au moment où ils l'attendent, il tombe une nouvelle qui n'aurait pas dû tomber. Et la soirée avait bien commencé, mais...
1: Mais elle va mal se terminer.
2: Elle va mal se poursuivre, en tout cas.
1: Elle va mal se poursuivre. Enora Malagré,
2: oui.
1: Dans la distribution, je ne sais pas si elle y est toujours.
2: Alors, Enora Malagré y est toujours jusqu'à fin juin, et elle est là depuis un an. Et vraiment, à titre personnel, je suis extrêmement reconnaissant qu'elle ait accepté de jouer le rôle, parce que d'abord, elle correspondait au rôle. Ça, c'est authentique, ce que je raconte. Je contacte Enora via ma petite amie, voilà, qui... J'ai dit, ah, Enora...
1: Sophie Potter?
2: Non, pas du tout, non. Et je lui dis, c'est marrant, Enora serait bien dans le rôle, mais je ne la connaissais pas du tout.
1: D'accord.
2: Et elle me dit, mais je déjeune demain avec elle, lors d'un déjeuner de journaliste, etc. Et je dis, ah bon? Alors elle l'a contacté. Enora, je rencontre avec elle, je lui fais lire la pièce, elle me dit, c'est très très drôle, super, on fonce, ok. Et après, on fait une lecture au Théâtre de Passy, au mois de mai. Et là, j'ai dit, bon, ben voilà, on va faire une lecture, on va bien voir. Hein. Et on fait une lecture, et il me rappelle plus tard, une semaine plus tard, Jean-Georges Tarot, le producteur de la pièce, il me dit, ok, ta pièce m'intéresse, je vais la produire. Alors, c'est génial. Et de vous jouer en juillet. On était fin mai. Hein.
1: Mai, donc, un mois et demi.
2: Ah non, c'est dit quoi hein, de quoi? Alors, j'appelle Enora, je dis, t'es dispo cet été, parce que c'est pas du tout prévu, ça. C'était prévu. Elle me dit, oui, je suis dispo, et on a monté la pièce en juillet,
1: génial, août.
2: On a répété en juin, et juillet, août. Et,
1: donc, toi, t'es là depuis le début aussi.
2: Depuis le début, comme Enora.
1: Sur scène, tu l'as écrite, mais et c'est Guillaume Mélanie qui en a fait la
2: mise
1: en scène. Et là, il va y avoir des changements pour la rentrée, parce que ça reprend jusqu'à la rentrée.
2: Alors, oui, alors voilà. Alors là, je vous parle de ça il y a un an, parce que la pièce, on était censé la jouer deux mois, juillet, août. Et
1: ça s'est poursuivi.
2: Et je dis ça en toute modestie, hein, mais devant le succès, évidemment, ça a été prolongé une fois, deux fois, trois fois, quatre fois. Et là, on reprolonge cet été, parce que l'été dernier, c'est très très bien passé. Donc on s'y dit pourquoi pas une deuxième fois. Sauf que, effectivement, Enora, elle a tellement bossé cet hiver à la pièce, puis à la télévision, enfin, elle a pas arrêté. Donc là, très normalement, elle prend des petites vacances bien méritées.
1: Ah, elle reviendra peut-être alors.
2: Ah, pourquoi pas. Bon, en tout cas, pour l'instant, cet été-là, juillet, août, septembre, ça va être une autre équipe. Et,
1: t'as déjà les noms ou tu peux pas les citer?
2: Oui, si, bien sûr que si. Et il y a Charlotte Goyon également qui prend, non seulement après des vacances, mais elles ont également d'autres projets.
1: D'accord,
2: donc,
1: ok.
2: D'autres projets, forcément. Et donc arrive la nouvelle équipe, deux nouvelles comédiennes. Et bon, il y a Nicolas Audebout également, qui est le quatrième personnage, qui joue avec nous. Et reste dans l'équipe cet été, Thibaut de Lucie, donc moi, Nicolas Audebout, ainsi que Séverine Ferrer et Delphine Chanéac.
1: Ah bah c'est génial. En radio, on fait des pauses toutes les 5-6 minutes, on s'écoute un petit morceau de musique,
2: okay.
1: Et puis on vient discuter de la soirée avait si bien commencé.
2: Mais l'après-midi a si bien commencé.
1: C'est ce que j'allais dire, là c'est la journée qui a si bien commencé.
2: Voilà.

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1: Thibaut Dussy est en face de moi pour la soirée avait si bien commencé. Là, c'est plutôt la journée, on l'a dit avec plein d'humour avant la coupure. La soirée avait si bien commencé, c'est donc au théâtre de Passy. Ouais. Magnifique petit théâtre, entièrement refait, très très beau. Mmh. 300 places, je crois.
2: 200, oui.
1: Ouais, 200 places. Ça se joue jusqu'au 19 septembre.
2: Oui.
1: Ça commence dans quelques jours. Enfin, je dis ça, mais comme on enregistre l'émission, je sais pas quand je vais passer la tienne. Mais, mais bon, ça commence le 19 juin, voilà, je le dis. Où ça a commencé le 19 juin.
2: C'est ça, voilà ça.
1: Et c'est jusqu'au 19 septembre, c'est tous les jours ?
2: C'est, alors, ça va être du mardi au samedi.
1: Du mardi au samedi, voilà.
2: Juillet ou septembre.
1: 19h à peu près, 20h.
2: Il y aura les trois horaires, il y aura 19h et 21h.
1: 19h, 21h.
2: Et même le 17h.
1: Il faut suivre ça sur le
2: Oui, on va sur le site du Théâtre de Passy, vous aurez tous
1: les
2: horaires.
1: Ou sur les grands sites de réservation.
2: Exactement, bien sûr, bien sûr.
1: Bien sûr. Ticket Net, Ticket Tac, etc., etc. Et donc, cette pièce...
2: D'ailleurs, les gens nous laissent des avis très gentiment sur ces sites-là.
1: Bah, si tu veux, j'en lis trois. Tiens, ça tombe bien, j'en ai copié trois.
2: Et je ne connaissais pas les questions à l'avance.
1: Et c'est les trois derniers.
2: Ok, super.
1: Bah, écoute, celui-là, il date du 14 juin.
2: Ouais.
1: C'est Chouba, que tu connais bien, bien sûr.
2: Bien sûr, bien sûr.
1: Si j'avais dit K, oui, peut-être. Il a mis 10 sur 10.
2: Ouais.
1: Olivier et compagnie.
2: Ouais.
1: Je sais pas pourquoi il écrit ça, mais
2: c'est saison, oui, c'est un pseudo.
1: Ah, d'accord, très drôle, très bonne mise en scène, on passe un bon moment.
2: Ouais.
1: Ensuite, il y a Ségolène,
2: ouais.
1: C'est royal.
2: C'est royal, oh joli.
1: Elle a mis 10 sur 10, super moment, pièce riche en rebondissements que l'on ne voit pas venir, le temps passe super vite, très bon humour. Le jeu d'acteur est bon, on sent une vraie complicité entre eux, énorme coup de cœur pour le jeune Nicolas Hautebeau. C'est peut-être sa fiancée.
2: Non, Nicolas Hautebeau, carton dans ce rôle.
1: Et puis Louis, Fernandez, peut-être. Il a mis très belle soirée.
2: Eh ben oui.
1: Belle pièce pleine de rebondissements. Les acteurs sont vraiment au top. Je recommande à 100%.
2: Non, mais c'est super.
1: Si c'est pas génial.
2: C'est génial. Il y a plusieurs choses qui reviennent très vite. Très vite, on a compris que la complicité que nous, on avait sur scène avec Enora, Charlotte, Nicolas et moi, ça fonctionnait très bien. Les gens le sentent. On n'en rajoute pas des caisses, hein, mais les gens le sentent.
1: Oui.
2: Deuxième chose, on a également senti très vite qu'il y avait beaucoup de rebondissements dans la pièce, que les gens ne s'ennuyaient pas. Et troisième chose qui m'a marqué.
1: Tu le savais à l'écriture ? Excuse-moi de te couper. Mais...
2: Avec Sophie, on a fait en sorte que oui, il se passe des choses tout le temps.
1: D'accord.
2: Mais on n'en savait rien avant d'avoir la réponse.
1: Non, mais ce que j'allais dire, même quand on écrit quelque chose sur le papier.
2: Ah, bien sûr.
1: On ne peut pas savoir.
2: On n'en sait rien. Après, quand j'ai proposé la pièce à Jean-Georges Tarot, je me disais la pièce est efficace, hein, la pièce est drôle, j'y crois beaucoup. Voilà. Mais on n'a pas forcément la réponse. On ne sait pas si on a raison. Mais j'y croyais.
1: Okay.
2: Ça, c'est une chose. Hein. J'y suis pas allé en disant, oui, je vais proposer un truc, j'en suis pas très très sûr, et puis je suis surpris. Non, je me disais quand même, quelque part, c'était écrit pour être distrayant, sans vulgarité. Fédérateur. Alors voilà, troisième chose aussi, je reprends mon raisonnement tout à l'heure. Troisième chose, c'est que. Alors quatrième chose, je veux dire, il y a encore.
1: Oh, c'est pas grave.
2: Troisième chose,
1: c'est que
2: On s'est pas ça que le public a besoin de rire. Actuellement, les gens, mais c'est fou. Alors ça, je le dis très sincèrement, parce que qu'on nous dise, ah ben j'ai aimé les comédiens, j'ai aimé la pièce, j'ai aimé le texte, c'est normal, parce que les gens ont aimé la pièce, alors après ils vous disent des choses très gentilles. Mais là, souvent, les gens rajoutent, et en ce moment, ça nous fait du bien. Et ça revient sans arrêt. Et ça, je l'avais pas tout le temps, moi, j'ai pas joué des pièces tout le temps, enfin, j'ai joué beaucoup de pièces depuis longtemps, mais j'entendais pas ça. Et là, je l'entends récemment, ça nous fait du bien de rire, l'ambiance est lourde.
1: Et toi aussi, ça te fait du bien, parce que tu l'as écrit quand même.
2: Mais bien sûr. Donc ça, on est ravis mais vraiment, les gens nous remercie de leur apporter un moment où on réoxygène, on respire. Et avant, on ne nous le disait pas, ça. On nous disait, vous êtes très bon, c'est très drôle, c'est très bien, j'ai beaucoup aimé la pièce, des choses positives. Mais ça, c'est un petit truc de la société actuelle. J'ai l'impression qu'en ce moment, les gens.
1: Ils ont besoin de ça.
2: Ils ont besoin de rire.
1: Bah, c'est tellement étouffant, mais c'est vrai.
2: Mais bien sûr. Et je ne l'ai pas écrit en disant, je vais faire ça parce que la société veut actuellement qu'on rigole. Pas du tout.
1: Non.
2: J'écris une comédie, comme d'habitude. Et là, vraiment, en ce moment, j'ai l'impression que la société a besoin de rire. Ça, et deuxième chose, pour parler du côté fédérateur de la pièce, on ne l'avait pas du tout prévu, mais ça plaît également aux adolescents, la pièce.
1: Ah, c'est rigolo.
2: Et ça, on l'avait pas prévu. On avait prévu les trentenaires, quarantenaires, cinquantenaires, 70 ans, 80ers. On avait tout prévu, mais pas forcément les adolescents. Et les adolescents, en fait, se marrent parce que dans la pièce, on parle d'une soirée organisée par un adolescent, l'enfant des
1: invités.
2: C'est
1: pour ça.
2: Et qui est d'ailleurs totalement dû de mon histoire personnelle où mon fils avait fait une soirée et qui avait très mal fini. Donc,
1: Mais il a 40 ans, ton fils, aujourd'hui.
2: Non, pas du tout. Non, il a 18 ans.
1: 18 ans.
2: Mais il avait 13 ans quand il a fait une petite soirée qui a tourné vraiment. Et du coup, j'ai retenu tous les trucs et je l'ai mis dans la pièce. Et ça joue. Alors, du coup, les adolescents, on parle d'Instagram également. On parle de soirée, d'Instagram. Donc, ils se sentent concernés.
1: Bah,
2: ils ont leur repère à eux.
1: Ça.
2: Du coup, ils aiment bien la pièce. Vraiment.
1: C'est à combien de pièces ? Parce que tout à l'heure, tu m'as dit, j'en ai écrit.
2: J'en ai déjà écrit une qui s'appelait Love Stories. Et puis après, on a changé le titre. Un écran s'est trompé énormément. Au théâtre de la boussole. Après, j'avais été aussi co-auteur de d'autres pièces, de ce sketchs, de pas mal de choses. Et là, c'est vraiment...
1: La grosse pièce qui tourne en ce moment. Il y a une tournée prévue
2: Alors, c'est dans les bacs, évidemment. Il y a déjà eu une captation pour la télévision.
1: Et un Avignon ?
2: Alors, un Avignon, pas du tout. On n'a pas eu tout pour aller pour l'instant. En tout cas, pas cette année. On verra comment les choses vont tourner cet été.
1: Non, parce que je la vois bien à Avignon, cette pièce.
2: Bien sûr, mais tout est possible. Là, quand on a une bonne pièce fédératrice...
1: Jouer au Paris...
2: Exactement. Non, mais faut voir la suite.
1: Bon, ok, on va suivre ça.
2: On va suivre ça de très près. Mais déjà, on devait jouer deux mois l'été.
1: Oui, et puis ça fait un an et demi.
2: Ça fait un an. Voilà, ça fait plus d'un an.
1: Plus d'un an. Écoute, la soirée avait si bien commencé. Donc, écrite par Sophie De Potter et toi, Thibaut Ducy. Mmh. On va en continuer d'en parler si tu veux bien, mais on fait notre deuxième pause musicale.
2: Allez, petite pause.
1: Et comme tu chantes toujours pas, on s'écoute un vrai chanteur ou une vraie chanteuse.

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1: Thibaut Ducey est en face de moi, donc ouais. Un ancien confrère, non, on peut dire ça. Thibaut, puisque vrai sur Ré Chanson,
2: oui.
1: Une fois.
2: Oui, j'ai fait une chronique, ouais.
1: Mais comment ça se fait d'ailleurs?
3: Parce que je jouais beaucoup dans les vidéos de la Bajon,
1: qui oui, est une artiste. D'accord, toujours ou encore aujourd'hui?
3: Alors là, elle fait moins de vidéos avec moins de comédiens, mais sinon, si demain, oui, il n'y a pas de problème avec Vincent Leroy et okay. Sophie, vraiment, on s'entend super bien. Mais là, il y a moins besoin. Et donc, je jouais dans ces comédies, dans ces vidéos. Puis un jour, elle me dit, mais tu veux pas faire une chronique Rire et Chanson? Et c'est comme ça que ça s'est fait.
1: Ah, okay.
3: Et tac, j'ai écrit une chronique pour
1: Anne Romanoff.
3: Et c'est très sympathique.
1: Et non, mais c'est pour ça que je te dis, t'aurais peut-être aimé en faire d'autres.
3: Ah, mais j'aurais bien aimé. Et c'était
1: ils ont signé que pour un one shot, quoi.
3: Oui, voilà. Puis surtout, puis après, les équipes ont changé. Enfin, voilà, il y a des choses qu'on fait que voilà.
1: Et dis-moi, il y a peu de temps, j'ai vu que tu étais dans la pièce de quelqu'un que je connais bien, qui s'appelle Arsène Mosca.
3: T'es oui.
1: Dans sa pièce.
3: Ah non, non.
1: Hold up et bras cassés.
3: Exactement. Alors ça, Arsène Mosca.
1: Je crois que ça tourne toujours.
3: Ah oui, totalement. Alors lui, c'est vraiment un type. Il faut connaître. Je suis forcé de constater que je suis très admiratif parce qu'il s'accroche et sa pièce, il l'a montée, etc.
1: Ah oui. Il a joué à Avignon.
3: Ça a cartonné. Il l'a rejoué, je sais pas trop où. Enfin, il a. Je sais pas. Non, vraiment, c'est un mec qui s'accroche, qui fait bien. Alors j'ai joué une pièce très rapidement. J'ai fait un.
1: Ah ok.
3: J'ai fait un.
1: Je pensais que. D'accord.
3: Parce qu'après, je partais sur une autre pièce, donc voilà.
1: Ah ok. J'avais vu.
3: Mais effectivement, très bon souvenir.
1: Bah, ok. Et la tournée, tu me disais, donc peut-être pour 2027.
3: Pour l'instant, c'est dans les bacs. Oui, ce ne sera pas pour septembre, ça c'est sûr. Mais peut-être pour septembre.
1: On peut suivre ça sur les réseaux sociaux. Il y a une page Facebook, il y a quelque chose.
3: Déjà, il y a les comédiens, il y a les. On le saura, puis le site du théâtre en parlera. Enfin, oui, bien sûr.
1: Bon, alors, il y a une série de questions que je pose à tous mes invités, Thibaut.
3: Bien sûr.
1: Et comme tu es en face de moi, bah, pour conclure l'émission, on va quand même. Je vais t'en poser deux, trois. Ça s'appelle Le Marche au Plus. C'est par exemple, je te demandais ton plus grand souvenir de scène.
3: J'en ai plusieurs, mais j'en ai un
1: qui. Top et bras cassés, tu viens de me le dire, mais.
3: Oui.
1: non, plus, c'est un souvenir rapide.
3: Je veux dire, donc je viens d'une enfance effectivement très. Destiné à, je sais pas, être
1: cloisonné.
3: Responsable, à ingénieur, si tu veux, mais certainement pas à comédien, certainement pas. Donc, moi,

0: Ah, c'est parce que tu lui as donné un coup de pied.
1: Oui, voilà.
0: Il y a la ligue des.
2: Ah,
0: des
2: ah non, les chamas d'or. Alors, les chamas d'or, justement, peut-être parce que les
0: chamas. T'en as?
2: Ah oui, alors, alors, c'est la vérité. Je n'ai pas de chat personnellement. Les chats des voisins passent leur vie chez nous et ils sont constamment sur mes genoux.
0: T'habites à Paris?
2: Oui.
0: D'accord, ok. Ouais. Mais comment ils font pour venir?
2: Ils passent par un petit jardin collectif parce qu'il y a des immeubles avec un petit jardin autour. Et donc, les chats sortent dans le jardin, ils viennent chez nous, mais passent, dorment chez nous. Enfin, c'est incroyable. Ils nous ont adoptés.
0: Et ben voilà. Donc, du coup, t'as des chats.
2: Ah, j'ai des chats.
0: Et c'est marrant, t'as commencé par répondre à une question que je vais te poser. Ton plus grand souvenir d'enfance, parce que tu as commencé à me dire quand j'étais petit, expert comptable.
2: Je vais te le dire. Mon plus grand souvenir d'enfance, c'est quand, rétrospectivement, j'ai peut-être eu une enfance. Voilà, j'ai pas une énorme nostalgie par rapport à l'enfance. Il n'empêche qu'à un moment, j'étais au catéchisme, normal.
0: Oui.
2: J'étais au catéchisme. Oui, oui. Et à ce moment-là, il y a un curé qui me repère. Il voit que je suis très indiscipliné.
0: Fais gaffe quand il te repère, les
2: curés. Non, mais ça, je suis celui-là. C'était vraiment quelqu'un de bienveillant. Et il m'a repéré, il m'a dit, va sur scène. Il m'a fait faire des sketchs.
0: Ah,
2: et là, je me suis senti aussi tout à fait épanoui.
0: À ta place.
2: À ma place, exactement. Mais j'étais un truc d'enfant encore, donc ça allait, quoi. C'était pas, je me suis pas dit, c'est vraiment ce que je veux faire et tout. Mais c'est vraiment, je me sentais très à l'aise. Et j'osais rire.
0: Voilà. Ouais, tu vois, c'était ta vocation. Ah ouais. La plus grande rencontre que tu as faite dans le métier?
2: Ça, c'est une bonne question, ça. Si j'étais corporate, je dirais le producteur du Tête de Passy, Jean-Georges Tapeau. Non, mais c'est vrai, en plus,
0: c'est corporate ou Fayot, comme tu veux.
2: Non, c'est vraiment bien, parce que c'est vraiment.
0: Non, mais c'est génial qu'ils vous soutiennent, mais c'était pas la plus grande rencontre que tu as faite.
2: Oh, j'ai tourné Catherine Deneuve.
0: Ah, bah,
2: c'était très amusant.
0: Ah, bah oui.
2: Ah, une petite anecdote sur Catherine Deneuve.
0: Vas-y.
2: Ok. Alors, donc, on tourne, il y a énormément de figurants.
0: J'ai eu peur.
2: Oh, non. Elle est très drôle, elle est très sympathique. Et comme ça, c'est une icône, tout le monde l'approche en ayant très peur, etc. Et elle est très simple, en fait. Et donc, elle est là, il y a énormément, c'est un plateau, il y a énormément de figurants, de comédiens, des techniciens, il y a énormément de monde. Et moi, je suis à côté, je suis comédien, j'attends à côté du buffet, ils installent un buffet, là, tout le monde dit, attention, personne touche au buffet, c'est un buffet le nôtre, c'est un vrai petit four, machin, etc. Personne n'y touche, parce qu'il y a tellement de monde, si tout le monde commence à piquer un petit truc à droite à gauche, à la fin, il n'y a plus de buffet, il n'y a plus de décor. Donc, vraiment, personne n'y touche. Et personne n'y touche. Tout le monde très respectueux. Catherine Deneuve arrive à côté de moi. Elle prend un petit four au plein milieu, elle le bouffe, et elle fait, je crois qu'à moi on me dira rien.
0: C'est sûr.
2: Mais elle dit ça avec beaucoup d'humour, de malice, et ça m'avait beaucoup fait rire. Après j'ai une deuxième rencontre, effectivement je savais que c'est Daniel Thompson. Je tourne dans son film, tout le monde embrasse tout le monde, et on déjeune ensemble avec Admirat, Christian Heck, et puis on est tous les quatre. Et elle nous raconte les histoires de Bourville et Louis de Funès. Et ça c'était très étrange d'avoir quelqu'un de très concret, parlant de choses qui appartiennent à l'imaginaire de l'enfance. Moi, quand j'étais enfant, je m'évadais à travers les films de Louis de Funès, de Bourville, etc.
0: C'était quelle année, toi ?
2: 75.
0: Ah oui, 75, ouais, d'accord, ok.
2: Donc, voilà. Et donc, j'ai vu des films de Louis de Funès, j'ai vu des films de tout ça, voilà. Ouais. Et c'est mon mini-imaginaire. Moi, je me réfugiais là-dedans quand j'étais enfant. J'étais heureux quand je voyais ces films-là. Et là, je vois Daniel Thompson qui parle de ça. Et c'était extrêmement troublant de voir quelque chose de concret de cette personne qui a très bien connu.
0: Je comprends très bien ce que ça t'a fait, c'est ça.
2: C'était formidable.
0: Merci beaucoup Thibaut Dussy, j'étais ravi de passer ce moment avec toi.
2: Ouais, moi aussi, c'est réciproque.
0: Et quant à vous, chers auditeurs, je vous dis à la semaine prochaine. Bye bye.
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4: C'est l'histoire d'un troupeau de vaches qui va écouter un concert du Quatuor Lontano. Ou alors, c'est l'histoire d'un compositeur qui a fait une partition pour cloche de vache qui n'a encore jamais été donnée en plein air. À moins que ce ne soit l'histoire d'une expérimentation scientifique dont les contours et le bien fondé restent largement soumis à l'expertise psychologique de l'instructeur. Ce qui est sûr, c'est que dans cette histoire, tout est question de point de vue. Et d'autant plus qu'à partir de l'enregistrement du Quatuor Lontano au cours de la dernière édition en date des Musicales d'Assy, c'est en multipliant beaucoup les perspectives à son sujet que l'atelier de création radiophonique du département art de l'École Normale Supérieure PSL a imaginé, enregistré et monté ce numéro pâturé de Métaclassique.

0: Pauline Close, ça fait depuis le début du Festival des musicales d'Assy que vous donnez un concert chaque année au Refuge de Doran.
1: Alors non, ça s'est fait, c'est des rencontres progressives. Ouais. En fait, on avait envie de faire des concerts, d'aller toujours chercher un public un petit peu différent, et on nous parlait de pas mal de randonnées, de nature, parce que c'est sûr que voilà, les gens là-bas apprécient, et nous aussi, beaucoup ce genre de cadre. Et puis, la rencontre avec Doran, ça s'est fait petit à petit en cherchant faire des concerts pour les familles aussi, voilà, qui soient accessibles. On a commencé avec des concerts promenades, donc où il y avait un instrumentiste qui faisait donc il marchait avec le public, il les emmenait avec sa flûte, c'était très beau, et puis qui faisait des stations, donc il y avait ses pauses, et puis voilà, petit à petit on s'est dit qu'on pouvait peut-être imaginer une soirée complète, en fait, quelque chose aussi où les gens peuvent prendre à boire, s'installer, voilà, plus se reposer, et on y a associé un guide. Donc du coup, il bénéficie là d'une vraie randonnée avec la découverte de la faune, de la flore, voilà, tous les animaux qu'il y a dans les vallons, et ça termine en concert avec une partie en plein air et une partie à l'intérieur. Voilà.

0: Alors, quand arrivent les cloches des vaches ? Là, on sent qu'il y a deux sortes de publics. Pour en avoir interrogé quelques-uns, il y a ceux qui considèrent que ça renforce leur attention sur la musique parce que la musique se trouve comme amplifiée par la participation des vaches, à leur manière. Et puis d'autres que ça perturbe en disant que quand même, ils entendent moins bien la musique.
1: Ah oui, bon, les deux réactions se comprennent très bien,
0: ouais.
1: Et la deuxième, bien évidemment. Mais alors j'insiste sur une chose importante, ce sont des concerts gratuits. C'est-à-dire que ces conditions un peu spéciales d'écoute, je peux tout à fait comprendre, en tant que directrice artistique, que ça peut gêner, choquer des gens qui ont réservé pour le concert du soir et qu'ils n'ont pas l'écoute, ils ont pas la... dont ils rêvent. Ça, je comprends très bien. Mais justement, l'idée, c'est d'ouvrir, c'est de tenter des choses. Et si ça leur convient pas, bah, voilà, ils pourront revenir dans des conditions d'écoute qui sont certainement
0: ouais.
1: meilleures. Mais quant à la première réaction... celle où les cloches, alors nous comme musiciens on peut pas trop, en tout cas moi à titre personnel, bah non, parce que c'est vrai qu'il faut, avec tout ce qu'on décrivait comme marge d'adaptation à faire pour réussir à jouer notre quatuor en extérieur, c'est vrai qu'on voilà, on est doucement bercé par les échos lointains des cloches, mais on peut pas se permettre beaucoup plus que ça, on doit rester concentré dans notre partition quand même. Mais je comprends très bien, et il y a un bel exemple quand même qui était assez évident pour tout le monde, public et instrumentiste, c'était tout simplement le quatuor américain voilà, qu'on aime beaucoup jouer
0: Jack,
1: en ouais. bise, voilà, redonner et redonner, qui est vraiment une œuvre magnifique et qui se prête complètement à ce cadre pastoral, enfin, des alpages. Et il se trouve qu'il est en fa et que les cloches les plus sonores qui nous parvenaient étaient clairement du fa, du la, donc des accords qui composaient l'accord de fa majeur. Et c'était magnifique parce qu'il y avait une vraie résonance. Et ça a frappé beaucoup un public, y compris qui ne savait pas tout ça, que théoriquement les cloches étaient en fa.
0: Et qui trouvait une cohérence harmonique entre...
1: Mais oui, du coup, il y avait une vraie harmonie. Et c'était un très beau moment.
0: Mais ça, c'était l'an dernier.
1: Et oui.
0: Parce que cette année, au moins la vache en fa n'était pas là.
1: Donc cette année, moins d'harmonie, plus de...
0: Bah, c'est bon. Ce que disait Loïc.
1: Ah bah, voilà.
0: Ou alors c'est vous qui vous êtes désaccordé.
1: Elle a changé d'alpage.
0: Mais serait... vous n'avez pas changé le quatuor américain. C'est-à-dire, vous, c'est comme un rendez-vous. C'est-à-dire que dans l'hypothèse où les vaches passeraient pas loin du concert... Alors, vous choisissez Dvorak.
1: Non, ça
0: non.
1: C'est un hasard. C'est
0: ouais,
1: un hasard.
0: D'accord.
1: Ça fait partie d'un répertoire qui se prête bien à ça. Et c'est vrai que souvent, on nous le redemande.
0: Oui.
1: Aussi, hein, tout simplement. On sent
0: ça reste
1: des...
0: un tube du quatuor.
1: Bah, oui, mais façon. Ça reste quelque chose que les gens ont envie d'entendre. Et on ne va pas se l'interdire, vraiment. Mais donc, oui, c'était peut-être plus. Comment dire, polyphonique, voire peut-être un peu cacophonique
0: ouais.
1: par moment. Mais c'est. Voilà, ce qui est rigolo, c'est le côté imprévu. C'est aussi qu'on ne sait pas ce qui va se passer et c'est des rencontres.
0: Et ça veut dire que les vaches aiment le quatuor à cordes ?
1: Bah, manifestement, elles se rapprochent, elles viennent.

0: Dans Méta Classique, nous recevons aujourd'hui le compositeur français Jean-Nicolas Marlax, qui nous avait déjà rendu visite en 2021 et qui se trouve être une figure de proue de la musique contemporaine mondiale telle qu'elle se pense et s'élabore aujourd'hui. Compositeur en résidence à Lasca et au Mirage de Mai l'an dernier, fondateur du célèbre ensemble Les Vocalises, son travail se situe au croisement des enjeux contemporains, interrogeant notamment le statut de l'auctorialité à l'heure de l'intelligence artificielle, et s'affirme résolument comme une voix autre, nouvelle, au sein du paysage musical français. Nous le recevons aujourd'hui pour une pièce créée il y a 10 ans déjà, au Festival des Intempestives, qui sera jouée ce soir à la Philharmonie de Paris, et retransmise en direct à notre antenne. Il s'agit d'Hyper Schubert, composé pour octuor à cordes et cloches. Simple pastiche, voire pur plagiat pour les uns, œuvre imaginative ou révolutionnaire pour les autres, la pièce a remué la critique musicale et nous sommes très heureux de le recevoir aujourd'hui pour en discuter. Jean-Nicolas Marlax, bonjour.
1: Bonjour John Digano.
0: Votre pièce pour octuor Hyper Schubert pose des problèmes à l'écoute qui nous paraissent extrêmement stimulants. Vous suivez un principe de composition radicale, en reprenant note pour note le quatuor numéro 13 en la mineur de Schubert, le célèbre quatuor Rosamund, auquel vous adjoignez un quatuor de percussion composé pour cloche à vache. Mais alors, Jean-Nicolas Marlax, d'où vous est venue cette idée? Faut-il y voir un clin d'œil à d'autres formations instrumentales de l'époque de Schubert? Pensons par exemple au célèbre quatuor de Mendelssohn, où l'idée vient-elle d'ailleurs? De l'aventure et de l'émancipation de la percussion au XXe siècle, par exemple.
1: Je dirais que l'idée de cet octuor provient à l'origine d'une réflexion sur l'intertextualité en musique. La notion de palimpseste, où un texte ancien demeure visible sous un texte nouveau, est essentielle dans mon travail de composition. Alors en littérature, Borges l'a illustré de manière éclatante avec Pierre Ménard, auteur du Quichotte, ce personnage fictif qui réécrit donc à l'identique l'histoire de Don Quichotte. Mais non, chaque mot prend un sens, je dirais, radicalement nouveau parce qu'il est pensé depuis un autre temps ou un autre contexte. Avec Hyper Schubert, ma pièce pour octuor, j'applique cette démarche à la musique. Si Schubert compose son quatuor en 1824, qu'advient-il si, en 2025, nous le rejouons sans en altérer une seule note, mais en le recouvrant d'une espèce de contrepoint anachronique? Vous comprenez bien que la question n'est pas de revisiter Schubert, mais de le faire résonner autrement, de jouer des interférences donc entre cette musique qui m'est chère et ces nouveaux timbres qui ont effectivement, comme vous le dites, fait irruption dans l'orchestre au XXe siècle.
0: Mais justement, à propos de cette question de la revisitation, il me semble que le choix de la musique de Schubert n'est pas anodin. On connaît la relation que vous entretenez avec ce compositeur depuis plusieurs années, notamment dans votre pièce « Les vanités du désert ». Mais au-delà de votre affinité personnelle, qu'avez-vous puisé de particulier du point de vue stylistique chez ce compositeur? En d'autres termes, qu'est-ce qui a motivé dans la musique même une telle réécriture?
1: Je dirais que la musique de Schubert m'est toujours apparue comme une espèce d'architecture suspendue, un édifice sonore éblouissant de pureté qui ne demande qu'à être habité par de nouvelles lumières et puis de nouveaux reflets. Puis je dirais qu'elle met en jeu, au-delà de la pensée formelle, de l'architecture musicale, une écoute véritablement sensible, qui se joue pour ainsi dire à même le son. Si on présente souvent Beethoven comme le grand fécondeur de la musique moderne au XIXe siècle, on oublie aussi les phrases si subtiles de Schubert, les audaces, les myriades harmoniques dont regorge sa musique de chambre en particulier, et ce pour des raisons d'expressivité toute personnelle et non par pure spéculation ou composition abstraite selon moi. Je dirais que tout cela a anticipé des ruptures que les aventures du début du XXe siècle n'ont fait que prolonger. Ces splendeurs harmoniques qui m'ont toujours fasciné dans cette musique, ce sont elles que j'ai voulu mettre en valeur et révéler plus explicitement en décidant d'adjoindre une strate percussive à cette pièce, et donc de faire de ce quatuor un nocturne. J'ai déjà utilisé cette image à propos de cette pièce, mais c'est comme si les parties de cloche ramenées à la surface projetaient en plein écran ce que le quatuor à cordes ne faisait que suggérer en profondeur. Mais au-delà de la citation et de la question des couleurs harmoniques qui me fascinent et qui me passionnent, c'est, je dirais, le choc des matières que j'ai voulu aussi explorer dans cette pièce. Le quatuor à cordes repose sur un système harmonique basé sur des hauteurs tempérées, accordées selon le cycle des quintes, et les cloches à vache, elles, comme vous le savez, produisent des sons inharmoniques, impossibles à intégrer dans le système tonal classique. Leur présence fissure donc l'espace sonore et ouvre d'autres mondes.
0: Mais justement, Jean-Nicolas Marlax, pouvez-vous nous expliquer comment vous avez conçu cette partie de percussion ?
1: Alors je vais essayer d'écrire le processus de travail sans rentrer trop dans les détails, hein, mais j'ai d'abord entrepris une classification spectrale des cloches. Donc chaque cloche a un spectre unique avec des partiels qui ne suivent pas la série harmonique classique. J'ai ainsi établi une sorte de cartographie sonore de ces résonances et puis imaginé un monde à la fois mélodique et rythmique. Un monde modal, inspiré directement des modes à transposition limitée de Messiaen, mais que j'ai retravaillé, retouché pour qu'il devienne méconnaissable. Donc sans rentrer dans les détails, encore une fois, ce mode, disons, fracturé ne repose plus sur une échelle fixe, mais sur une série d'agrégats fluctuants, de parasitages, puisque chaque cloche possède une fondamentale perceptive, mais aussi une série de fréquences parasites qui interagissent avec les autres. Je dirais donc, pour résumer ça en un mot, que j'ai construit un réseau de proportions rythmiques dérivé du Fibonacci, où les superpositions de frappe génèrent des battements acoustiques qui viennent se loger dans les creux de l'écriture schubertienne.
0: Bon, alors si je comprends bien, ce serait une écriture qui, en somme, dérègle Schubert sans y toucher véritablement. Une écriture de la diffraction.
1: Exactement, c'est exactement ça. Je dirais que c'est un principe avant tout d'anamorphose musicale. Si vous écoutez le quatuor seul, il est intact. Mais avec les percussions, il se dilate, il se trouble, il vacille dans un jeu de reflets qui ne pouvait pas exister en 1824. Non seulement en raison de l'état du langage musical de l'époque, mais aussi du point de vue de l'écoute, qui n'est plus la même du tout. Entendre des cloches de vache dans un auditorium classique, je dirais que le XXe siècle musical nous y a en quelque sorte habitués, avec des œuvres qui ont été des jalons importants de cette histoire. Alors là, je pense à Varèse, à Xenakis, mais aussi à des interprètes qui ont œuvré à l'histoire de la percussion contemporaine dans les dernières décennies, comme par exemple les percussions de Strasbourg, qui font un travail merveilleux depuis les années 60-70. Donc j'imagine qu'un auditeur, et je dois dire que c'est assez amusant de ce point de vue-là, un auditeur de 1824 qui entendrait ma pièce dans un salon de musique de chambre croirait probablement à l'irruption d'un troupeau de vaches dans la salle de concert, au moment de l'irruption des cloches dans la composition qui intervient pas tout de suite, justement. Donc ce caractère référentiel des cloches à vaches a largement diminué au cours du XXe siècle, et c'est sûr qu'il ne viendrait pas à l'idée d'un de nos auditeurs de ce soir d'imaginer que le quatuor à cordes partage la scène avec 4 salaires ou 4 limousines. Mais malgré tout, j'aime l'idée qu'au-delà de ma recherche de timbre, de la recherche harmonique, la dramaturgie musicale garde en quelque sorte la trace de cette référentialité quelque peu pastorale, ne serait-ce que lointainement.
0: Je vois. Mais quand même, monsieur Marlax, à vous entendre, on a l'impression que vous passez quelque peu sous silence les récentes discussions, pour ne pas dire l'esprit de discorde qui règne parfois autour de votre pièce lorsqu'elle se joue. D'aucuns affirment que vous vous appropriez le travail semi-aléatoire des vaches, pour ainsi dire, que vous...
1: Excusez-moi, je comprends pas trop où vous voulez en venir. Enfin, comment osez-vous... Je viens d'élucider, il me semble, mon travail de composition. Enfin, c'est du travail, monsieur.
0: Oui, bien sûr. Il se dit parfois que vous n'avez pas réellement écrit cette pièce, mais plutôt signé cette rencontre improbable entre la pièce de Schubert, le son des cloches, le bruit de l'herbe.
1: Je sais pas quoi répondre, en fait, à ce que vous me dites, John Digano. C'est-à-dire que la partition a été éditée. Je comprends pas où vous voulez en venir.
0: À nos auditeurs et nos auditrices le choix de se faire un avis, la possibilité de se faire un avis, nous allons interrompre cette interview et passer tout de suite un ensemble de documents importants que les gens ont besoin de connaître, à savoir une partie de cette pièce, de la discorde, et puis un ensemble de preuves à charge, peut-être, qui élucide le mystère de sa composition.
1: Si je peux me permettre juste de réagir, je me désolidarise de tout ce qui est à venir.

0: Et alors, ce grand boom, vous l'expliquez comment ?
1: Mes ondes, c'était pour les vases. C'était censé être doux. L'explosion, c'est autre chose. Ce n'est pas moi.
2: Donc, si on récapitule, votre expérience visait la réduction du méthane, c'est bien ça ? La réduction du méthane dans l'intestin des vaches ?
1: La réduction du méthane dans l'atmosphère. L'idée, c'était de les faire garder à l'intérieur de l'intestin des vaches. Parce que plus il y en a à l'intérieur de l'intestin des vaches, moins il y en a dans l'atmosphère. Et moins il y a de gaz dans l'atmosphère, meilleure est la planète. L'idée, c'était que la musique les attire et les contrôle. Les ondes sont spéciales, des ondes psychoacoustiques pour diriger leurs pensées et diriger ce qu'elles doivent faire.
0: Attendez, donc, jouer du Schubert, c'était juste pour attirer les vaches ?
1: Oui, bien sûr, vous n'aimez pas ? La musique, elle est belle, elle est prenante. Elle doit casser les sons secrets, dans des infrabasses, très subtiles, très subtiles.
2: D'accord. Et vous aviez un appareil pour mesurer le méthane, ou ça se passait comment, votre expérience, concrètement ?
1: J'avais deux appareils pour mesurer le méthane. Tout d'abord, j'avais des brins d'herbe à disposition, et également, je disposais de cet appareil conçu par mes soins, le méthano-harmonisateur quantique. Une merveille de technologie. Mais maintenant, comme vous le voyez, je l'avais calibré pour qu'il puisse supporter des pressions, disons, plus faibles. Et il n'a pas supporté l'explosion, et aujourd'hui, il est cassé. Je vais devoir le reconstruire.
0: Attendez, donc vous êtes en train de nous dire que vous aviez utilisé cet appareil qui envoie des ondes pendant la musique pour qu'elle pète moins ?
1: C'est dit d'une manière très vulgaire pour vulgariser, mais la vulgarisation est faite.
2: Et dans tout ça, l'explosion, vous êtes en train de nous dire que vous n'avez aucune idée de comment ça s'est passé ?
1: Non, moi je ne suis pas là pour faire exploser des choses. Vous savez ce que crée la combustion du méthane ? Une combustion spontanée de méthane comme ça, ça donne du CO2, beaucoup de CO2, des milliers de milliards de molécules de CO2, paf, dans l'atmosphère. Et ça rime avec effet de serre, ça rime avec cancer, et ça rime avec quelque chose que je n'ai pas envie de faire. Donc non, je ne sais pas d'où vient cette explosion, et c'est terrible, ça a un impact sur le climat complètement désastreux. Je veux comprendre, je veux vous aider.
3: Ben on l'espère bien, bon bah ça va être à nous de faire l'enquête.
2: Super. Bon bah je pense qu'on va rien pouvoir tirer d'Alain, il m'a l'air bien perché le type.
3: Ouais c'est chaud là.
2: J'ai commencé à faire des recherches sur internet hier soir avant de dormir et j'ai trouvé un truc de fou. Il y a eu au festival d'Assy un type qui a enregistré un épisode d'un podcast qui s'appelle Méta Classique et ça se passe au même endroit, au même moment et on entend les vaches et un petit peu tout ce qui s'est passé autour.
3: Waouh mais c'est incroyable. Et t'as réussi à trouver qui c'était du coup ?
2: Bah pas encore, mais on peut commencer par écouter ça en tout cas. Je pense que c'est une bonne idée pour lancer l'enquête.
4: Il y a des cloches de vache.
5: Ouais, elles sont bien là.
4: Bon, cool. Oui, c'est
6: ça va donner quoi les vaches là ? Moi j'adorais parce que je trouvais tout si mal, c'est bien. Moi j'aime bien l'idée de sortir les musiciens.
7: Oui, je me suis dit, bon, tant pis, j'ai annoncé les vaches.
6: Parce que la musique c'est faite que pour les humains.
7: Il a dû les faire la traite un peu plus tard.
5: Ah oui, c'est ça.
8: Je vous remercie.
5: Sinon, elle serait venue plus tôt, tu penses ?
9: Il y en avait qui s'étaient un peu arrêtés à regarder quelques instants. Hein.
5: Mais avec l'air suspicieuse ou non ?
9: Non, non, elles avaient l'air plutôt conciliantes.
5: Non, j'ai pas l'impression.
9: C'est pas tous les jours qu'on joue pour des vaches, quand même.
5: Ça dédramatise les fausses notes, quand même.
9: Quelles fausses notes ?
5: S'il y en avait, elles seraient moins graves.
9: Ah non, c'est un public exigeant, hein. Vaches de montagne.
10: Vaches de haute montagne.
9: De haute montagne, qui puisait, c'est vrai.
10: Moi, ce que j'ai trouvé génial, c'est que durant le Schubert, donc le troupeau est arrivé, et donc les cloches ont pris de plus en plus d'ampleur au sein de l'œuvre. Et il y avait un côté... Moi, j'ai pensé au gamelan, en fait, tout de suite, ça m'a fait penser à ça et à Debussy. Alors, il y a un anachronisme total. Mais finalement, dans Ravel, c'était pas si anachronique que ça. Et en fait, j'ai adoré cette espèce de... deux pièces de puzzle qui sont pas allées ensemble, enfin qui ne sont pas censées en fait aller ensemble et qui étaient là en fait, c'était un fait et ça fait partie de ces moments uniques en fait qu'on pourrait pas fabriquer. J'ai joué un peu plus fort pour être sûr que tout passe en fait.
5: Ah, pour couvrir les cloches donc en quelque sorte, enfin au moins pour les partenaires.
10: Un peu oui quand même, oui parce qu'il y a un moment elles avaient pris pas mal d'ampleur et voilà.
11: Pourquoi le
5: Il y a un moment particulier, c'est quand les cigales s'arrêtent tout net de chanter. Et là, ça crée un silence auquel on n'est plus habitué.
9: En fait, les musiciens sont partis à un tempo et petit à petit, ils se sont synchronisés avec le tempo des cigales.
8: Je regarderai quand il ouvrit le sixième seau et il eut un grand tremblement de terre. Le soleil devint noir comme un sac de crin, la lune entière devint comme du sang, et les étoiles du ciel tombèrent sur la terre, comme les figues vertes d'un figuier secoué par un vent violent. Le premier sonna de la trompette, et il y eut de la grêle et du feu mêlés de sang, qui furent jetés sur la terre. Le tiers de la terre fut brûlé, le tiers des arbres fut brûlé,

0: Waouh, quelle journée! Comment résumer tout ce qui s'est passé? C'est surtout l'enregistrement du prêtre qui était vraiment très troublant. On pourrait se dire qu'il l'a vraiment trafiqué, que c'est lui qui l'a monté de toutes pièces, mais c'est quand même incroyable de se dire qu'un même événement puisse être perçu de manière aussi différente. Et puis, je sais pas ce qui a pu donner lieu à une telle perception de sa part. Est-ce que ça vient de, je sais pas, son éducation? Il doit être très conditionné par son environnement culturel ou idéologique. En tout cas, c'est un côté très flippant. Mais c'est vraiment passionnant, c'est incroyable. On aurait peut-être dû lui faire un test de drogue. Parce que là, c'est. Je ne sais même pas quoi dire. Ça ouvre des nouvelles perspectives sur les études de la perception et sur les hallucinations auditives. Et c'est vrai qu'on dit que le cerveau ne reçoit pas et qu'au contraire, il prédit en confrontant ses prédictions avec la réalité. Et là, ça en serait un super exemple. Mais voilà, je pense que ce truc-là, c'est. Faudrait vite que j'en parle aux collègues, c'est. Ça peut, enfin, ça ouvre plein de pistes. On peut faire des ponts entre la sociologie, justement de l'église, etc., et puis les sciences cognitives. Incroyable.
1: Bon, on y va. Il s'appelle comment tu disais?
2: Bernard Baléba. Ça s'écrit Balébaz, mais en Savoie. Tu dis pas Servoz.
1: Comment?
2: Non, tu dis pas Chamonix. Tu dis Chamonix. Tu dis Baléba.

0: Voilà, mais je vous le dis avec lui, donc Bernard Bayle.
1: D'accord. Bonjour.
0: Lui, c'est un homme de radio.
1: Donc, effectivement, là, apparemment, vos vaches sont venues écouter le concert.
2: Oui, bah disons qu'à la sortie de la traite, elles vont dans le parc près de la chapelle, donc elles ont écouté le concert.
1: Parce que l'an dernier déjà, ouais.
2: Oui, l'an dernier déjà, bah, par obligation, elles écoutaient le concert.
1: Et l'altiste a repéré qu'elles étaient en fa l'an dernier, et là, apparemment, cette année, elles n'étaient plus tout à fait en fa. Vous avez changé leurs cloches ?
2: Ben, c'est pas vraiment changer les cloches, ça dépend le nombre de bestioles qu'on a au troupeau, voilà. Parce que j'ai un certain nombre de cloches d'une certaine catégorie.
1: Oui.
2: Et s'il y a plus de vaches, ben, y a d'autres cloches d'une autre catégorie qui sont parmi. Quoi.
1: D'accord.
2: S'il y avait un petit peu moins de vaches, je serais certainement toujours en fa à midi.
1: Mais le fait qu'elles s'approchent quand il y a de la musique, vous pensez que c'est parce qu'elles sont donc sensibles à la musique ou...
2: Non, pas spécialement. C'est parce qu'elles passent obligatoirement là vers la chapelle. Elles vont boire en sortant de la traite.
1: Ouais.
2: Elles vont boire, elles passent à côté, c'est tout. Après, la musique, ma foi, on dit toujours que la musique, ça... Ça décontracte les animaux, oui,
1: ouais.
2: Mais c'est pas parce qu'il y a la musique qu'elles vont là-bas, c'est parce que c'est nous qu'on les dirige là-bas pour les diriger vers le bassin pour boire après la traite. Puis les cloches, elles sont pas là rien que pour faire du folklore, elles sont là aussi pour retrouver les bêtes dans le brouillard.
1: Mais c'est-à-dire qu'il y a combien, vous avez combien de vaches ?
2: Une quarantaine. Mais je dis bien, elles sont passées là-bas, c'est pas parce qu'il y a eu de la musique, c'est parce qu'on les dirige là-bas dans le parc,
1: ouais.
2: Vers la Bréoire. La Bréoire est à côté de là où vous avez fait le concert, donc les vaches, elles vont à leur abreuvoir, elles vont pas vers la musique, elles vont vers la Bréoire. Voilà.
1: Mais il y a eu d'autres fonctions que le repérage ?
2: Ben oui, il y a eu d'autres fonctions. Il y a aussi un petit peu des vibrations pour un peu repousser les reptiles.
1: Ah oui ?
2: Les vipères, oui. Mais c'est surtout le repérage.
1: Très bien.
2: Voilà.
1: Ben merci beaucoup.
2: Pas de quoi.
1: Bon travail. Et puis ben, je pense que Daniel vous tiendra au courant de l'émission.
3: D'accord.
1: Merci. Bonne,
3: pas de quoi.
1: Bonne continuation.
3: Merci.
1: Bonne continuation. Merci. Au revoir.
4: C'est quand même toute une histoire en Mauricie. Des vaches qui se sont échappées de leur enclos l'été dernier. Amélie Desmarais, bonsoir. Vous êtes à Saint-Sévère, en Mauricie. Vous avez piqué notre curiosité. Le troupeau, on parle d'un certain nombre de vaches quand même, est dans la nature depuis des mois. Et c'est des cow-boys de Saint-Tite qui sont venus à la rescousse.
5: Oui, une histoire digne d'un scénario de film. On parle d'une vingtaine de vaches qui vivent dans le boisé juste derrière moi depuis le mois de mai. Parce qu'à ce moment-là, il y a eu des vents violents qui ont endommagé leur enclos. Elles ont pris la poudre d'escampette. Et donc, à un certain moment, les vaches se retrouvaient dans la voie publique. À un certain moment, on a suggéré à la municipalité d'abattre les bêtes, mais pas question d'aller dans cette direction. Alors, on a décidé de faire appel au Festival Western de Saint-Tite et à ses cow-boys. Donc, 8 cow-boys qui sont venus sur place, qui ont tenté de récupérer les bêtes pendant une journée complète, mais qui n'ont pas réussi à la toute dernière minute. Les bêtes se sont enfuies. On peut écouter le chef de cette équipe de cow-boys.
6: On est descendu une gang de chums là, avec les chevaux puis les remorques. Puis on a réussi à regrouper le troupeau de vaches. C'était environ une vingtaine de vaches. Par contre, le maïs n'avait pas été battu encore. Puis ils sont arrivés dans un grand champ de maïs qui devait avoir 3 km de long par 1 demi-kilomètre de large. Puis on les a réchappés.
4: Ils ont reperdu, les cow-boys. Ils ont reperdu dans le champ parce que c'était trop grand. Nous, on a des chevreuils, vous avez des vaches, c'est extraordinaire.
5: Juste après les fêtes, les vaches de Pierre Lapointe sont finalement rentrées au bercail à la suite d'une longue et coûteuse opération menée par le MAPAC, qui n'a d'ailleurs pas encore été chiffrée. La ferme de Pierre Lapointe a un volumineux dossier au MAPAC. L'amende la plus salée, 3 750 $ pour avoir enfreint en 2016 la loi sur le bien-être animal, n'a toujours pas été payée. L'inspecteur qui s'était alors rendu sur les lieux déplore que plusieurs vaches et veaux sont gardés dans des conditions insalubres. Il indique que plusieurs vaches ont les onglons longs et que des bovins présentent des signes de maigreur. Il note la présence de moisissures dans les mangeoires des veaux et d'oiseaux morts dans l'abreuvoir extérieur. Le MAPAC a refusé de nous transmettre les dossiers les plus récents, dont ceux concernant la cavale, parce qu'il est possible que des démarches en justice soient entreprises.
7: Wow, cette histoire de vache au Québec m'a vraiment, vraiment beaucoup touché aujourd'hui. Le fait de se dire que comme ça, sur la voie publique, dans l'espace public, il y ait comme ça un troupeau qui débarque et que il y ait une véritable cohabitation, en réalité interespèce, qui se développe, parce qu'avec ces vaches qui sont en liberté, qui elles-mêmes font preuve d'une intelligence assez folle, parce qu'elles ont d'abord réussi à s'enfuir, puis ensuite elles trouvent toutes les stratégies pour vivre en collectivité, pour trouver de l'eau, pour échapper à leurs poursuivants les plus expérimentés, qui sont carrément des cow-boys, et ensuite elles arrivent même à leur échapper en choisissant typiquement le champ qui sera assez large pour les semer. C'est vraiment incroyable. Et vraiment, c'est se dire aussi que les habitants dans cet espace public ont choisi de ne pas les abattre, de chercher à les attraper de manière pacifiste. Je trouve que c'est quelque chose d'extrêmement optimiste. Et justement, sur ces relations entre homme et animal, surtout dans ces conditions qui sont, comme on l'a vu, assez troubles, c'est-à-dire de savoir en fait pourquoi elles se sont enfuies. Parce que évidemment, leur éleveur avait pas forcément l'air d'être le plus sympa. Et donc ça pose beaucoup de questions sur le bien-être animal et justement sur l'intelligence de ces animaux qui sont capables de vraiment concevoir leurs conditions et de réagir, en fait. Et ça, voilà, tout ça, dans le fait qu'il y ait eu des réactions très différentes, que tout cet espace, comme ça soit vraiment un espace complètement de l'imprévu, de la cohabitation, des interactions interespèces, c'est fou, quoi. Le fait qu'on n'en vienne pas à utiliser la carabine et que tout le monde se soit démené pour faire ça dans un monde où aujourd'hui l'éthique animale est quand même pas au premier plan.
8: Allô?
9: Oui, allô?
8: Oui, allô, David?
9: Oui.
8: Oui, c'est Bob Patrac.
9: Oui.
8: Je suis écologue de formation et en fait, je suis avec mon collègue Greg là et on vous appelle parce que en fait, on a vu que vous aviez fait un épisode métaclassique sur un sujet en fait qui nous intéresse énormément.
9: C'était lequel?
10: Bonjour, c'est Greg.
9: Bonjour.
10: C'était celui juste avant les JO au festival d'Annecy. Vous vous souvenez?
9: Ah non, au musical d'Assy. Ah oui, je vois. Oui, c'était avec le Quatuor Lontano. Oui.
10: Exactement. Eh bien, vous vous souvenez certainement qu'il y a eu plein de choses qui sont passées, les vaches qui sont arrivées, une des vaches.
9: Ah oui, c'était le concert au refuge, oui, c'est ça, ouais.
10: Exactement, et on aimerait bien un petit peu élucider cette histoire, donc on a écouté votre épisode et on a quelques questions à vous poser.
9: D'accord.
8: Et je sais que ça peut paraître un peu bizarre, et du coup, on veut vous assurer qu'on est vraiment des personnes compétentes. Donc moi, donc Bob Patrac, je rappelle, écologue de formation, spécialiste dans l'investigation de terrain, et donc j'ai un DUT en psychologie animale et un autre sur la sexualité des pierres. Et moi, je me suis spécialisé dans la compréhension des TOC des animaux. Donc, j'ai travaillé sur les singes psychotiques, les tortues boulimiques. Et ma thèse, du coup, s'intitule « Articulation physique et psychologique, le craquage compulsif des doigts chez les lémuriens nains ». Et donc, vous pouvez la trouver sur Reddit gratuitement. Vous pouvez la trouver donc sur Reddit gratuitement parce que je suis très engagé dans l'open science, donc elle est disponible sans aucun souci.
9: Donc vous, ce qui vous intéresse, c'est quand même beaucoup plus les vaches que le concert et la musique de Schubert, en fait.
8: Alors nous, on est formés pour être très pluridisciplinaires. Donc il n'y a aucun souci, on peut traiter, voilà, on est des personnes de terrain, donc on s'adapte.
9: Ok.
10: Et ça fait un petit peu bizarre de se présenter comme ça, mais je pense que c'est important d'affirmer notre crédibilité avant la discussion qui va suivre. Donc moi-même, je suis socio-éthologue au labo du CNRS de Paris, expert en psychologie scientifique, donc j'ai vu pas mal de spécimens. J'ai aussi fait un BTS en soudure de lunettes de soleil pour bétail fortement exposé aux UV. Et finalement, j'ai fait ma thèse il n'y a pas longtemps sur l'influence de la qualité du sang sur les orgies de moustiques. Donc voilà, c'est des sujets qui me tiennent à cœur.
9: Passionnant.
8: Donc on espère que ça vous aura convaincu et que...
9: J'ai très envie de dire vos travaux, du coup, ouais, c'est certain.
10: Et donc tout ça pour vous dire, est-ce que vous avez remarqué, par exemple, dans les témoignages des spectateurs ou des musiciens ou de l'éleveur quand vous étiez sur place, des choses un petit peu particulières qui pourraient permettre d'éclaircir la situation qui ne sont pas dans l'épisode?
9: Ce que j'ai senti, c'est que les spectateurs étaient un peu opposés, parce qu'il y avait ceux qui trouvaient ça très sympathique que les vaches accompagnent le concert, et puis d'autres qui auraient plutôt préféré avoir la musique non polluée par les bruits de cloche. Et puis ce qui m'a surpris, c'est quand même que les musiciens n'aient pas du tout croisé l'hypothèse de l'éleveur, c'est-à-dire que l'éleveur pensait que les vaches étaient là parce que le concert se trouvait plus ou moins sur la route de l'abreuvoir, quoi, tandis que les musiciens pensaient vraiment que c'était pour la musique que les vaches étaient venues. Donc finalement, j'ai pas de conclusion définitive sur ce qui s'est réellement passé ou sur les motivations des vaches à être venues, ou même sur leur sensibilité à la musique finalement qui n'est pas complètement avérée.
8: D'accord, c'est vraiment très très intéressant parce que nous aussi il y avait une certaine perplexité par rapport à ce sujet. Donc est-ce que vous accepteriez de nous aider dans cette enquête que nous décidons de mener, du coup, nous?
9: Si vous voulez, oui, de quoi vous auriez besoin?
10: Ça impliquerait peut-être de retourner sur place.
9: D'accord.
10: Parce que bon, on n'a pas spécialement envie d'y revenir, mais on n'a pas spécialement d'autre choix que de revenir vers Alain, le scientifique qui nous a guidés au départ, parce qu'il nous a dit qu'il avait éventuellement un appareil pour traduire le langage des bêtes, des herbes et de tout ce qui vit. Donc peut-être que vous pourriez retourner sur place pour mener d'autres entretiens, mais pas auprès d'humains cette fois-ci.
9: D'accord.
10: Monsieur Alain, c'est à nouveau nous. On a fait le tour des interviews sur place. Et je dois dire qu'on est un peu déçus. On revient vers vous.
11: Comment ça vous êtes déçus? Déjà, pourquoi vous êtes allé sur place? Je comprends pas.
7: Parce que c'était quand même un peu bizarre votre histoire et du coup on est allé chercher par nous-mêmes. Enfin, on est quand même formés pour ça, on est un peu des experts, donc... Bon, j'avoue, on est revenu bredouille, du coup.
10: Et du coup, on est intéressé par votre proposition. Enfin, j'ai du mal à le dire, mais pour traduire ce que disent les brins d'herbe et les autres choses, quoi.
11: Du coup, ce serait innocenté à la fin, c'est bien ça l'idée?
10: C'est pas sûr, mais peut-être.
11: Comment ça, c'est pas sûr? Je n'ai rien fait, j'ai besoin d'être innocent.
7: Mais justement, plus vous allez nous aider, plus on va pouvoir le montrer.

0: Super, enfin de retour dans mon laboratoire. Désirez-vous un peu d'herbe? C'est bouquet Godard, j'aime beaucoup.
1: Oula, attention, nous on est professionnels, alors montrez-nous ce que vous avez à nous montrer et puis rien de plus.
0: Des professionnels, j'ai lu votre thèse, oui, effectivement. Je peux vous montrer les enregistrements que j'ai déjà eu sur place, que je n'ai pas eu le temps de contempler parce que je me suis fait interpeller avant, je ne sais pas pourquoi. Sur place, j'avais déjà pu enregistrer des brins d'herbe, donc je peux vous laisser entendre ce qu'ils ont à dire.
2: Ouais, faisons ça.
0: Bien, tenez, je lance.
3: Mouillé là, je sais pas ce qui se passe, je suis mouillé. La rosée du matin est toujours sur moi, je suis toujours mouillé là. Ça sent la vache. J'espère que j'ai... Aïe. J'espère que j'ai pas encore me faire marcher dessus. Hein.
4: Mais aïe.
3: Ah, ça
4: se marche dessus là.
3: J'ai l'impression que ça se rapproche là. Je suis mouillé.
4: Mais aïe.
3: Je suis toujours mouillé.
4: Mais c'est pas possible.
2: Bah, je suis pas sûr que ça nous apprenne grand-chose. Enfin, ils sont mouillés, là, et... Enfin, c'est des brins d'herbe.
0: D'accord, alors attendez, je fouille un peu dans mes autres fichiers. Je crois que j'avais eu le temps de poser deux ou trois électrodes sur certaines vaches. Alors attendez que je vous retrouve ça dans ma base de données. C'est bon, j'en ai une, tenez.

0: Waouh! C'est fascinant. Et là, vous me dites que c'est vraiment une retranscription de ce qu'elles entendaient.
1: Retranscription, mon algorithme ne fait que décoder ce que les vaches pensent et entendent.
0: Donc c'est vraiment, il n'y a pas du tout de votre mysticisme personnel, c'est vraiment scientifique là.
1: Est-ce que vous m'avez vu trafiquer les données pendant les 10 minutes pendant lesquelles vous étiez dans mon laboratoire?
0: Vous auriez pu l'avoir fait avant.
1: Non, avant je me suis fait arrêter par vos supérieurs. Il faut réfléchir un peu à votre enquête.
2: Bon. Bah écoutez, je sais pas où ça peut nous mener, mais on est intéressé par votre machin, ouais, on aurait 2-3 entretiens à mener avec peut-être d'autres insectes ou quoi.
1: Eh bien, si ça peut m'innocenter, je vous laisse le perceptron Psionique 4000. Il est à votre disposition tant que vous me le ramenez.
2: Bah merci.

0: Alors ça marche comment son truc? T'entends quelque chose toi?
1: C'est vraiment juste... Enfin, il nous a aucun sens.
2: Il nous a dit qu'il fallait appuyer sur le bouton rouge là.
1: Attends, on essaie de rapprocher un peu. Peut-être qu'il faut pointer dans une direction très spécifique. Je sais pas. Tu sais où est la bouche toi, des bandeurs?
0: Enfin, j'entends un petit truc, mais... C'est peut-être le vent.
1: Franchement, c'est pas concluant du tout, hein.
2: Putain, et en vrai, on aurait jamais dû lui faire confiance.
1: C'est du bullshit depuis le début.
2: C'était sûr.
3: Bonjour, on peut vous aider? On est un duo de traducteurs itinérants. Là, je suis avec mon collègue.
0: Mais non.
4: Bonjour, Julien Auriol.
0: Bah, vous tombez extrêmement bien, on est un peu embêté là, on aimerait bien comprendre ce que nous dit l'herbe en fait, parce que on est un peu à court de témoins dans notre affaire. Est-ce que bah, vous sauriez nous dire ce qu'elle raconte?
3: Attendez, laissez-nous écouter. Je crois qu'elle se plaigne, hein.
4: Non, moi je suis désolé, je comprends pas, je suis entomologue, je travaille seulement avec les criquets, mais je me dis, enfin... Là, je me suis un peu baladé.
3: Non, elles ont l'air vraiment pas contentes, là. Je pense qu'elles sont en train de se faire écraser et qu'elles se plaignent de se faire écraser, là. C'est ce que j'entends.
2: Wow. Mais pas par nous?
3: Bah oui, je crois.
2: Ah, ok. Peut-être on s'en va, alors.
3: Ouais, je pense qu'il faut faire ça, ouais. Parce que là, elles sont en train de dire on va mourir.
2: Ok.
3: Cassez-vous,
2: on s'en va. Mais
1: vous êtes ok pour nous aider?
2: Mais c'est un entomologue, non? Ouais. On va peut-être trouver des insectes?
4: Peut-être. Je veux bien. Si bon.
5: Mesdames les vaches, nous avons le plaisir de vous recevoir ici dans le studio. Alors, ma première question est une question peut-être un peu banale. Que diriez-vous de la qualité de l'herbe ici? Vous plaît-elle, l'herbe d'ici?
6: Ma la vérité est que cette herbe est acide.
3: Oui, elle est délicieuse.
7: Si vous êtes encore trop peu fait,
3: j'adore.
7: Mais quand une herbe aérienne.
3: Vraiment extrêmement bon. Ça fait voler. Ça fait voler. Ça fait planer. Ça fait des très belles choses. On s'y plaît. Quand on fume, pardon, quand on mange de l'herbe. Quand on mange de l'herbe, c'est d'une très grande qualité. D'ailleurs, j'aimerais faire la promotion du producteur.
7: Tout. Le magasin.

0: plus sérieuse et qui concerne un événement grave qui a eu lieu il y a peu de temps. L'explosion. Tout le monde a ce mot sur les lèvres, tout le monde en parle, tout le monde, et tout le monde veut savoir ce qu'il s'est passé. Alors, que s'est-il passé? Pourquoi l'une d'entre vous a-t-elle explosé? Certains disent que vous avez fait cela pour tromper les expérimentateurs. Est-ce vrai?
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3: Traduis, oui, c'est vrai.
0: Merci pour cette réponse si concise. Et je passe à la rubrique suivante.

0: Madame Criquet, aujourd'hui, est avec nous pour discuter d'une polémique qui est au centre des polémiques de notre région. Cette polémique touche au fait que Madame La Cigale n'a pas eu accès au concert si central de notre région et a eu la volonté d'exprimer en tout cas les résistances, les demandes, les requêtes de la part de la communauté des criquets aujourd'hui.
1: Merci beaucoup, monsieur le journaliste, pour cette intervention. Effectivement, nous avons essayé de faire partie de ce concert, de s'intégrer un peu à la région du fait du réchauffement climatique. Effectivement, nous sommes des criquets occitans qui cherchons à donc remonter un peu vers les alpages et étant des grands musiciens. Nous sommes dit que, eh bien, un concert dans un alpage était sans doute dédié à nous, et on se voit donc à ce moment-là, la porte fermée, ne pouvant donc écouter ce morceau de musique.
0: Je passe la parole à Madame Lavache. Que direz-vous de ce que dit Madame Criquet, qui nous rejoint aujourd'hui pour se plaindre?
2: Oui, alors bonjour. En tant que délégué syndical du syndicat de regroupement des vaches à lait de la région d'Occitanie, je crois que cette polémique n'a aucun sens. Déjà, cette réunion était une réunion syndicale entre toutes les vaches syndiquées de la région. Qu'est-ce que des criquets avaient à faire pour ce concert? Ensuite, il en va de fait que les criquets n'ont pas les mêmes capacités auditives que nous, ne savent pas apprécier la musique classique. Donc, les criquets ont beaucoup d'avantages dans cette société, vivent très très bien. Il me semble normal que nous puissions aussi jouir, entre nous, entre vaches, de certains privilèges.
1: Eh bien, tout simplement, je me permets de vous poser une question assez simple. Arrivez-vous à citer les avantages que les criquets ont ? Notamment,
0: je rappelle juste les règles du débat. On laisse parler d'abord les cigales, puis les vaches. Et puis ensuite, les vaches auront le droit de répondre.
1: Les criquets, je vous prie. Ainsi, vous comprenez très bien déjà les...
0: Merci, Madame La Cigale. Passe la parole au syndiqué des vaches, s'il vous plaît. Avez-vous oui. quelques réponses, quelques remarques?
2: Le silence de mon confrère semble éloquent et je tiens à rappeler que

0: Depuis quelques années, le territoire des criquets a amplement grandi sur le nôtre, que les criquets chantent toute la journée et nous ennuient. Donc, je propose que cette discussion se termine ici et que les criquets rentrent chez eux, vaquer à leurs occupations.
1: Les criquets, les cigales, les criquets, avez-vous une dernière chose à dire ?
2: Effectivement.
1: Très bien, merci.
3: Ah là là, c'est criquet. Encore un bel exemple de cette intelligence animale. Et encore, il faudrait peut-être même pas dire ça, parce que c'est, comme en disant intelligence, on projette beaucoup de nos anthropomorphismes. Mais là, on voit qu'il y a des véritables rapports de pouvoir, qu'il y a une spécificité vraiment des interactions des animaux avec leur milieu, avec leurs appétences spécifiques. Et c'est extrêmement intéressant. On voit qu'il y a donc des conflits, mais que finalement, grâce à ces pratiques comme ça de traduction, qui sont d'ailleurs incroyables, parce que justement, on pourrait se dire « Oh, la technique pourrait nous permettre de résoudre tous ces problèmes. » Et finalement, on se rend compte qu'elle-même a ses propres failles, et que c'est en trouvant justement par l'imprévu, par justement cette humanité que l'on trouve parfois dans les champs, ces deux traducteurs qui, par une mystique incompréhensible, et justement ça serait un super sujet d'étude, parviennent à comprendre ces criquets, à comprendre cette nature. Et ce que je trouve encore plus incroyable, c'est qu'ils ont réussi à initier un dialogue, certes conflictuel, mais un vrai dialogue entre des criquets et des vaches qui, de base, en tout cas, à mon avis, ne peuvent pas se comprendre. Et donc ça, c'est vraiment quelque chose d'hyper prometteur. Ça veut dire que peut-être que dans l'avenir, en ayant recours plus à la formation, je ne sais pas comment ça pourrait se faire, mais de prendre comme ça des traducteurs qui pourraient permettre de mettre en relation différentes espèces, et bien on pourrait arriver à des écosystèmes peut-être encore plus en relation, encore plus dans la compréhension, et on pourrait même plus parler des lois de la nature comme des choses extrêmement violentes, qui sont incapables comme ça de prendre en compte les besoins de chacun. Et non, on pourrait y avoir une véritable harmonie entre les espèces. Et je trouve ça tout bonnement passionnant.
4: Cher Gérard, je renonce. Vraiment, c'est un beau métier que celui auquel tu m'as formé. Mais j'ai 27 ans et j'en ai déjà trop vu. Enfin, surtout trop entendu. Non, le sens m'échappe. Je crois que je vais vraiment devenir soudeur pour poursuivre ce que j'ai fait de mieux jusqu'ici dans ma vie. Tu sais, les lunettes pour rétine animal fragile dont je t'avais parlé. Ça avait du sens. Enfin, n'importe quoi d'autre. Je sais pas à quel moment j'ai perdu ce qui résonne dans l'âme de Bob. Vraiment, pendant cette enquête, mon enthousiasme m'a fait réaliser que j'aurais préféré étudier la sexualité des pierres.
5: Non, elles n'étaient pas faites pour ça.
4: Non, vraiment, j'étais pas fait pour ça. Parler à des brins d'herbe, écouter des traducteurs itinérants, itinérés entre l'italien et le grec pour demander à des vaches pourquoi l'herbe godard est la meilleure du marché. J'ai vu un scientifique qui n'a pas fumé que l'herbe godard et qui sortait tout droit d'un mauvais film de SF. Et je pense que j'y suis pas à ma place.
5: Je n'y suis pas à ma place.
4: Non, salut tous les collègues de ma part, c'est ciao. Signé Greg.
5: Salut tous les collègues de ma part. C'est Tsao, fumier Greg, en pleine possession de ses moyens. Ça t'apprendra à t'opposer à moi et à me mépriser.

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1: Bonsoir à tous, c'est un spectacle à ne pas manquer. Une éclipse solaire va parcourir la France ce soir. C'est dans le sud-ouest que l'on pourra le mieux observer le phénomène. L'éclipse commencera peu après 19h et durera près de 2h. Mais hors de question de la regarder sans équipement adapté, comme l'explique Olivier Sanguy, responsable de l'actualité spatiale à la Cité de l'Espace.
2: Si vous fixez le soleil, c'est comme lorsque vous, avec une loupe, vous concentrez les rayons du soleil sur un papier, ça brûle. Bah, ça fait la même chose sur votre rétine. Et surtout, la rétine n'a pas de récepteur de douleur, donc vous n'allez pas vous en rendre compte. La deuxième chose, c'est se méfier des mauvaises astuces qui pullulent. Vous savez, empiler les radios médicales, empiler les lunettes de soleil, je ne sais quelle autre encore fadaise, ça ne fonctionne pas et c'est même extrêmement dangereux parce qu'on a une fausse sensation de sécurité. La seule protection possible, y compris pour une éclipse à 90% où il y a juste un croissant de soleil, ça suffit pour brûler la rétine, ce sont des lunettes éclipse certifiées. Sinon, ben, on peut abîmer son regard, voire même devenir aveugle.
1: Prévoyez aussi un point d'observation bien dégagé vers l'ouest. Le soleil sera très bas sur l'horizon. Il faudra s'armer de patience pour observer une nouvelle éclipse. La prochaine se produira en 2081. 78 départements toujours en vigilance orange canicule ce soir avec un thermomètre qui dépasse parfois les 40 degrés, en particulier dans le sud-ouest. Le nord-est échappe à cette vigilance orange. Demain, la vigilance continuera de s'étendre. 80 départements concernés. On atteindra le pic de cet épisode caniculaire. 3 millions de numéros de téléphone dans la nature après une fuite de données du dispositif Bloctel contre le démarchage. Un cybercriminel a pu récupérer des fichiers avec des numéros, mais aucune donnée personnelle comme le nom et l'adresse n'a été divulguée. Les consommateurs sont appelés à rester vigilants face aux sollicitations inhabituelles. Et puis le foot, le premier trophée de la saison en jeu ce soir. Le PSG, vainqueur de la Ligue des Champions, affronte Aston Villa, le vainqueur de la Ligue Europa. C'est la Super Coupe d'Europe à partir de 21h.
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Bonjour à toutes et à tous, je me prénomme Christophe et nous allons passer une heure ensemble pour partager cette émission consacrée à la musique du diable, le blues. Celle-ci s'appelle Apéro Blues et nous allons le passer ensemble dans la bonne humeur et la convivialité. Et pour débuter, c'est avec le nouvel album des Vicious Steel, tout juste récompensé du prix Cognac Passion. J'ai choisi pour vous Jump and the Let Go Down.

Et maintenant, c'est le tour de Manu Lanvin et son Deville Blues avec Je suis le diable sur son album Grand Casino, sorti en 2019 chez Very Records avec Paul Persen en invité de marque.

C'est au tour du King de New York City, Pop Achebe, avec un extrait de son dernier album paru chez Dixie Frog en 2021. Tonight I am gonna be the man, c'est du lourd.

Superdome Home est un duo italien qui s'exprime avec un blues roots péchu. Produit en France par Dixie Frog, on écoute I Am Your Oshikoshimen, sorti en 2021. Accrochez-vous!

partons aux États-Unis avec Brad Guitar Wilson, un album du label Blind Raccoon Records, et on écoute la première plage, Ballad of John Lee.

Revenons en France avec un groupe francilien et une voix délicieuse. On profite de In the Shadow of Your Wings d'Elise and the Sugar Sweet, un groupe qui monte.

On continue les découvertes avec un artiste américain signé chez Whiskey Bayou Records. J'ai nommé Alastair Gwynn avec le titre Living Today. Montez le volume.

À présent, un artiste de Rough Records, en la personne de Kenny Neal, et son dernier opus, Threat for the Earth, sorti cette année. On écoute Blues Keep Chasing Me. Là, il y a de l'expérience.

On s'approche de la fin de cette première émission et je dois vous présenter les vainqueurs de l'International Blues Challenge 2022 qui se déroule tous les ans à Memphis. C'est un groupe français, les Wacky Judge, et on écoute True Religion.

0: À présent, on écoute Baladir de Grant Aua, un artiste de la Nouvelle-Zélande, et produit par Dixie Frog. Pas tout à fait du blues, mais c'est très très bon.
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Et pour se quitter, le tout nouvel album de Nico Wayne Toussaint, Burning Light. Et je vous dis à la prochaine avec Wanna Try Somebody. Ciao à tous.

0: Bonjour et bienvenue dans ce nouveau numéro de Rock Station, un numéro consacré à Bo Diddley, un numéro plus particulièrement consacré à ceux qui pensent que Bo Diddley c'est toujours la même chose. Nous écoutons en premier la chanson titre Bo Diddley.
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0: Ellas Outer Bates, dit Ellas McDaniel, dit Bo Diddley, est né dans le Mississippi le 30 décembre 1928. Son surnom de Bo Diddley lui vient directement d'un instrument rudimentaire qui était constitué d'un fil de fer sur lequel on faisait glisser un goulot de bouteille. Cet instrument s'appelait donc le diddle ou le Diddley Bow. Diddley Bow, Bo Diddley. Voici maintenant une des facettes de l'artiste, le blues, I'm a man.
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Bodiley a signé sur Chess Records en 1954 et les deux chansons que nous venons d'écouter, à savoir Bodiley et I'm a Man, figurent sur son premier 45 tours. A noter que la version initiale de Bodiley s'appelait Uncle John. I'm a Man fait partie de la fameuse trilogie Manish Boy, I'm a Man, Uchi Puchi Man, dont Bodiley et Muddy Waters se dispute la paternité. En 1960, pour Checker Records, une filiale de Chess, il enregistre une chanson qui se nomme Roadrunner.

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1: Comme nous l'avons entendu dans la chanson Bo Diddley, ce que l'on appelle le Bose Beat ou le Jungle Beat est en fait une variation de percussion africaine adaptée à la guitare électrique. Écoutons Pretty Thing, une chanson de 1955 qui exploite ce même Bose Beat, Jungle Beat avec une légère variation cette fois.

Tout au long de sa carrière, Buddy Holly a exploré de nombreux styles musicaux. On peut citer le rock'n'roll, le blues, le rhythm and blues, le funk, parfois même l'électro. Écoutons un titre ce coup-ci à tendance rhythm and blues, Walking and Talking.

Voici une chanson de 1956, Who Do You Love? Cette chanson n'exploite pas le Bose Beat, mais de nombreuses reprises par la suite lui adjoindront le rythme Bose Beat. Je vous invite notamment à écouter la reprise de George Thorogood, Who Do You Love?

Nous passons en 1957 pour une chanson typée blues. Cette chanson s'appelle Before You Accuse Me. Vous la connaissez probablement par la reprise de Creedence Clearwater Revival sur l'album Cosmos Factory ou également par Eric Clapton un peu plus tard.

Nous passons en 1959 pour une chanson qui navigue entre rock'n'roll, blues, rhythm and blues. Cette chanson s'appelle Crackin' Up. Vous en retrouverez une version par Paul McCartney ou plus récemment par Billy Gibbons, chanteur-guitariste de ZZ Top.

En 1961, Bo Diddley s'apitoie sur son sort de malade, histoire non vécue évidemment, et nous propose Pills.

En 1962, Bobby Dylan nous propose une chanson écrite par l'omniprésent Willie Dixon chez Chess, une chanson qui sera une des dernières à atteindre le sommet des charts. You can't judge a book by the cover.

Cela fait presque 35 minutes que nous écoutons Bo Diddley et vous vous êtes sûrement aperçu que pas mal de ses chansons sont devenues des classiques. La suivante ne va pas déroger, elle va devenir un classique du pub rock bien des années plus tard. C'est donc ainsi qu'en 1962 va sortir I Can Tell.

Nous allons écouter maintenant 16 Tones, une chanson de 1947 écrite par Mel Travis.

Le but de cette émission est bien entendu d'écouter de la bonne musique, mais aussi de montrer l'éclectisme de Bo Diddley. Dans les années 70, il va s'orienter vers le funk. Écoutons Elephant Man.

Voilà, une nouvelle fois, le voyage est terminé. J'espère que cette petite heure passée en compagnie de Bob Dylan vous a régalé. Je vous donne rendez-vous pour un prochain numéro. À bientôt.

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